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1: Bonjour, vous suivez le journal de IBFM, merci de m'accueillir chez vous. La Cour constitutionnelle a entamé hier l'examen des requêtes des 7 forces politiques contestant les résultats des élections à l'Assemblée nationale. Un examen qui devrait se poursuivre sur plusieurs jours. La séance d'hier n'a pas examiné le fond, mais s'est limitée à des problèmes de procédure. 7 des 9 juges de la Cour constitutionnelle participaient à l'examen de ce recours contre le résultat des élections, car Vladimir Vartanian et Ardak Zelanian ont un conflit d'intérêts manifeste qui les empêche de siéger, avait décidé la Cour. Le bloc Arménie, Ayastan, avait déposé une requête auprès de la Cour constitutionnelle afin de déclarer impossible également la participation de la juge Seta Safarian pour les mêmes raisons, mais cette requête avait été rejetée. En effet, en 2021, elle figurait sur une liste aux élections dont une des têtes de liste, Arman Babajanian, a également déposé un recours pour ce scrutin. Un autre avocat, Arman Obelian, qui est l'avocat du parti au pouvoir Contrat Civil, a demandé que l'affaire soit examinée par la formation plénière, c'est-à-dire avec les juges Vladimir Vartanian et Ardak Zelanian. La Constitution garantit l'examen de l'affaire par la Cour constitutionnelle, laquelle compte 9 membres, la modification du nombre de membres prévu par la loi constitutionnelle mais non par la Constitution, crée une situation où l'affaire est désormais examinée non pas par la Cour constitutionnelle mais par une formation réduite de celle-ci, ce qui pose un problème quant au mécanisme de la prise de décision, a indiqué l'avocat Aram Orbelian dans sa défense, mais la demande a également été rejetée. Libarit Demeyan, représentante du parti Aile de l'Unité, a demandé la suspension de la séance, expliquant que son parti avait saisi le tribunal administratif et qu'il fallait donc attendre la conclusion de l'enquête administrative. Demande, là encore, rejetée. Aram Vartevanian, représentant de Arménie Forte, a également déclaré qu'il y avait un problème de légitimité concernant la composition de la Cour constitutionnelle, car jusqu'aujourd'hui, aucun d'entre eux n'a relevé l'impossibilité pour la juge Safarian de siéger pour juger un parti dont elle a défendu les couleurs lors des élections précédentes, non pas en tant qu'électeur ou militante, mais en tant que candidate sur cette liste. Le juge David Khatchatourian a démenti l'avocat d'Arménie Forte en lui confirmant son intention de discuter de la question de l'impossibilité pour la juge Safarian de siéger. Aram Vartevanian a alors soulevé la question de la présence même du juge Khatchatourian, rappelant que M. Khatchatourian est le frère de l'ancien président du comité anticorruption qui intervient en tant que tiers dans cette affaire. Cette circonstance constitue-t-elle un obstacle? Suscite-t-elle des inquiétudes du point de vue d'un observateur impartial, d'autant plus que son frère est candidat à la députation sur la liste du parti Contrat Civil et que, selon des informations non contestées du président du Conseil, il a présenté sa démission par SMS. La question de la légitimité de cette situation est-elle préoccupante? Laissons la Haute Cour se prononcer à nouveau, a indiqué Vartevanian dans sa requête. Le juge David Khatchatourian a répondu « J'ai demandé à Mme Safarian si elle avait mené des activités pour le parti en question » et elle a répondu par la négative « Sa parole me suffit ». Évoquant ses liens familiaux avec l'ancien chef du comité anticorruption Sassoon Khatchatourian, le juge David Khatchatourian a également rejeté les accusations. « Mon frère a été limogé par l'actuel Premier ministre de la République. Il semblerait alors que je serais de parti pris en ayant une attitude positive envers cette personne qui l'a limogé. Cela me paraît illogique. Je ne m'étendrai pas sur cette impossibilité », a-t-il indiqué, mettant de côté que depuis son éviction, son frère est désormais sur la liste de contrats civils. Le président de la Cour constitutionnelle, Arman Dilanian, a alors pris la parole et d'autorité a indiqué que ni le cas de la juge Safarian, ni celui du juge Khatchatourian ne seront examinés et qu'ils siégeront durant l'examen de ces 7 plaintes en annulation du scrutin, qui, si on additionne les voix des listes, correspond à près de 43% des bulletins de vote. La séance a ensuite été levée et les juges ont quitté le tribunal sous escorte policière car à l'extérieur plusieurs centaines de manifestants s'étaient rassemblés à l'appel des partis qui avaient déposé un recours et c'est sous les huées des manifestants que les juges sont partis. Les avocats des défenseurs ont pris la parole pour indiquer que c'était une première étape mais que le fond du dossier n'a pas encore été examiné. L'archevêque Michael Apajanian est totalement libre. La cour d'appel a cassé le jugement de première instance dans l'affaire du chef du diocèse du Chirac, mais a renvoyé l'affaire pour un nouveau procès. Pour rappel, l'archevêque avait été arrêté spectaculairement alors que la police avait dépêché des centaines de policiers à Echmiadzin pour l'arrêter en juin de l'année dernière, pour des propos tenus dans deux interviews en 2020 après la guerre des 44 jours et en 2023 après le nettoyage ethnique de l'Arsar, où il jugeait qu'après de tels événements, le premier ministre au pouvoir devait partir. Des propos qui avaient été jugés par le comité d'enquête comme une incitation au renversement illégal du pouvoir, en pleine lutte entre l'église arménienne et le premier ministre. Les policiers avaient finalement quitté Echmiadzin devant la colère de la foule, mais l'archevêque avait promis de se rendre à la police, ce qu'il a fait, et ensuite été arrêté et placé en prison, aux côtés de l'archevêque Bagrat. En octobre de l'année dernière, le tribunal de première instance avait reconnu l'archevêque Michael coupable d'appel public à la prise du pouvoir et l'a condamné à 2 ans de prison. Un autre tribunal avait commué cette peine en assignation à résidence. La cour d'appel a donc cassé ce jugement, mais pas sur le fond, mais sur la forme, reconnaissant un problème de compétence territoriale, car les propos de l'archevêque ayant été prononcés à Gyumri, c'est au tribunal régional de Gyumri qu'il aurait fallu le juger, et non pas à celui de Yerevan. En conséquence, même si le verdict est annulé, le juge d'appel a demandé que l'affaire soit rejugée par le tribunal régional de Chirac. L'avocat Arazorabian a qualifié la décision de la cour d'appel de courageuse, notant que le juge avait également rejeté l'aggravation de la peine de 2 ans à 2 ans et demi, comme le demandait l'accusation, car au-dessus de 2 ans, on ne peut accomplir sa peine en résidence surveillée, et que la demande de l'accusation visait donc clairement à renvoyer l'archevêque dans une cellule, comme une vengeance à son égard. D'ailleurs, le bureau du procureur général a immédiatement annoncé qu'elle entendait former un pourvoi en cassation contre la décision de la cour d'appel. Comme premier acte depuis sa libération, l'archevêque Michael s'est rendu dans un autre tribunal pour apporter son soutien à l'archevêque Bagrat, dont le procès se poursuit. L'archevêque Bagrat, qui sur le ton de la plaisanterie, a indiqué que l'archevêque Michael devait demander une double indemnité au tribunal, une pour l'avoir condamné injustement après 1 an de prison ou de résidence surveillée, et une deuxième pour l'avoir obligé à accomplir sa peine dans la même cellule que lui. 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Météo. La canicule se déplace lentement vers l'est, mais la vigilance rouge est maintenue tout le week-end. Il fera de 20 à 35 degrés à Paris pour le festival de demain à Alfortville, en présence de Simon Abkarian, où je vous retrouverai à 16h. De 23 à 38 degrés à Lyon, de 21 à 37 degrés à Valence, où vous nous écoutez sur Radio A, et de 24 à 32 degrés à Marseille, où vous nous écoutez sur la radio numérique terrestre. À Gyumri, où habite l'archevêque Michael, le ciel sera dégagé, mais il ne fera que de 8 à 22 degrés. Belle journée à tous.

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1: Bonjour, vous suivez le journal de IBFM, merci de m'accueillir chez vous. La Cour constitutionnelle a entamé hier l'examen des requêtes des 7 forces politiques contestant les résultats des élections à l'Assemblée nationale. Un examen qui devrait se poursuivre sur plusieurs jours. La séance d'hier n'a pas examiné le fond, mais s'est limitée à des problèmes de procédure. 7 des 9 juges de la Cour constitutionnelle participaient à l'examen de ce recours contre le résultat des élections, car Vladimir Vartanian et Artak Zelanian ont un conflit d'intérêts manifeste qui les empêche de siéger, avait décidé la Cour. Le bloc Arménie, Ayastan, avait déposé une requête auprès de la Cour constitutionnelle afin de déclarer impossible également la participation de la juge Seta Safarian pour les mêmes raisons, mais cette requête avait été rejetée. En effet, en 2021, elle figurait sur une liste aux élections dont une des têtes de liste, Arman Babajanian, a également déposé un recours pour ce scrutin. Un autre avocat, Arman Obelian, qui est l'avocat du parti au pouvoir Contrat Civil, a demandé que l'affaire soit examinée par la formation plénière, c'est-à-dire avec les juges Vladimir Vartanian et Artak Zelanian. La Constitution garantit l'examen de l'affaire par la Cour constitutionnelle, laquelle compte 9 membres, la modification du nombre de membres prévu par la loi constitutionnelle, mais non par la Constitution, crée une situation où l'affaire est désormais examinée non pas par la Cour constitutionnelle, mais par une formation réduite de celle-ci, ce qui pose un problème quant au mécanisme de la prise de décision, a indiqué l'avocat Aram Orbeyan dans sa défense, mais la demande a également été rejetée. Libari Demeyan, représentante du parti L de l'Unité, a demandé la suspension de la séance, expliquant que son parti avait saisi le tribunal administratif et qu'il fallait donc attendre la conclusion de l'enquête administrative. Demande, là encore, rejetée. Aram Vartevanian, représentant de Arménie Forte, a également déclaré qu'il y avait un problème de légitimité concernant la composition de la Cour constitutionnelle, car jusqu'au moment, aucun d'entre eux n'a relevé l'impossibilité pour la juge Safarian de siéger pour juger un parti dont elle a défendu les couleurs lors des élections précédentes, non pas en tant qu'électeur ou militante, mais en tant que candidate sur cette liste. Le juge David Khatchatryan a démenti l'avocat d'Arménie Forte en lui confirmant son intention de discuter de la question de l'impossibilité pour la juge Safarian de siéger. Aram Vartevanian a alors soulevé la question de la présence même du juge Khatchatryan, rappelant que M. Khatchatryan est le frère de l'ancien président du comité anticorruption qui intervient en tant que tiers dans cette affaire. Cette circonstance constitue-t-elle un obstacle? Suscite-t-elle des inquiétudes du point de vue d'un observateur impartial? D'autant plus que son frère est candidat à la députation sur la liste du parti Contrat Civil et que, selon des informations non contestées du président du Conseil, il a présenté sa démission par SMS. La question de la légitimité de cette situation est-elle préoccupante? Laissons la haute cour se prononcer à nouveau, a indiqué Vartevanian dans sa requête. Le juge David Khatchatryan a répondu « J'ai demandé à Mme Safarian si elle avait mené des acquittés pour le parti en question » et elle a répondu par la négative « Sa parole me suffit ». Évoquant ses liens familiaux avec l'ancien chef du comité anticorruption Sassoon Khatchatryan, le juge David Khatchatryan a également rejeté les accusations. « Mon frère a été limogé par l'actuel Premier ministre de la République. Il semblerait alors que je serais de parti pris en ayant une attitude positive envers cette personne qui l'a limogé. Cela me paraît illogique. Je ne m'étendrai pas sur cette impossibilité », a-t-il indiqué, mettant de côté que depuis son éviction, son frère est désormais sur la liste de contrats civils. Le président de la Cour constitutionnelle, Arman Dilanian, a alors pris la parole et d'autorité a indiqué que ni le cas de la juge Safarian, ni celui du juge Khatchatryan ne seront examinés et qu'ils siégeront durant l'examen de ces 7 plaintes en annulation du scrutin, qui, si on additionne les voix des listes, correspond à près de 43% des bulletins de vote. La séance a ensuite été levée et les juges ont quitté le tribunal sous escorte policière car à l'extérieur plusieurs centaines de manifestants s'étaient rassemblés à l'appel des partis qui avaient déposé un recours et c'est sous les huées des manifestants que les juges sont partis. Les avocats des défenseurs ont pris la parole pour indiquer que c'était une première étape mais que le fond du dossier n'a pas encore été examiné. L'archevêque Michael Apajanian est totalement libre. La cour d'appel a cassé le jugement de première instance dans l'affaire du chef du diocèse du Chirac, mais a renvoyé l'affaire pour un nouveau procès. Pour rappel, l'archevêque avait été arrêté spectaculairement alors que la police avait dépêché des centaines de policiers à Echmiadzin pour l'arrêter en juin de l'année dernière pour des propos tenus dans deux interviews en 2020 après la guerre des 44 jours et en 2023 après le nettoyage éthique de l'Arsar où il jugeait qu'après de tels événements, le premier ministre au pouvoir devait partir. Des propos qui avaient été jugés par le comité d'enquête comme une incitation au renversement illégal du pouvoir, en pleine lutte entre l'église arménienne et le premier ministre. Les policiers avaient finalement quitté Echmiadzin devant la colère de la foule, mais l'archevêque avait promis de se rendre à la police, ce qu'il a fait, et ensuite été arrêté et placé en prison, aux côtés de l'archevêque Bagrat. En octobre de l'année dernière, le tribunal de première instance avait reconnu l'archevêque Michael coupable d'appel public à la prise du pouvoir et l'a condamné à 2 ans de prison. Un autre tribunal avait commué cette peine en assignation à résidence. La cour d'appel a donc cassé ce jugement, mais pas sur le fond, mais sur la forme, reconnaissant un problème de compétence territoriale, car les propos de l'archevêque ayant été prononcés à Gyumri, c'est au tribunal régional de Gyumri qu'il aurait fallu le juger, et non pas à celui de Yerevan. En conséquence, même si le verdict est annulé, le juge d'appel a demandé que l'affaire soit rejugée par le tribunal régional de Chirac. L'avocat Ara Zorabian a qualifié la décision de la cour d'appel de courageuse, notant que le juge avait également rejeté l'aggravation de la peine de 2 ans à 2 ans et demi, comme le demandait l'accusation, car au-dessus de 2 ans, on ne peut accomplir sa peine en résidence surveillée, et que la demande de l'accusation visait donc clairement à renvoyer l'archevêque dans une cellule, comme une vengeance à son égard. D'ailleurs, le bureau du procureur général a immédiatement annoncé qu'elle entendait former un pourvoi en cassation contre la décision de la cour d'appel. Comme premier acte depuis sa libération, l'archevêque Michael s'est rendu dans un autre tribunal pour apporter son soutien à l'archevêque Bagrat, dont le procès se poursuit. L'archevêque Bagrat, qui sur le ton de la plaisanterie, a indiqué que l'archevêque Michael devait demander une double indemnité au tribunal, une pour l'avoir condamné injustement après 1 an de prison ou de résidence surveillée, et une deuxième pour l'avoir obligé à accomplir sa peine dans la même cellule que lui. 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Météo. La canicule se déplace lentement vers l'est, mais la vigilance rouge est maintenue tout le week-end. Il fera de 20 à 35 degrés à Paris pour le festival de demain à Alfortville, en présence de Simon Abkarian, où je vous retrouverai à 16h. De 23 à 38 degrés à Lyon, de 21 à 37 degrés à Valence, où vous nous écoutez sur Radio A, et de 24 à 32 degrés à Marseille, où vous nous écoutez sur la radio numérique terrestre. À Gyumri, où habite l'archevêque Michael, le ciel sera dégagé, mais il ne fera que de 8 à 22 degrés. Belle journée à tous.

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0: Bonjour et bienvenue pour cette nouvelle émission Cartes sur table. Les citoyens arméniens ont voté. Le résultat est clair. Dans les résultats validés par la Commission centrale électorale, Nikol Pachinian, avec 49,75% des voix, obtient une majorité des 3/5, mais pas la majorité constitutionnelle qu'il attendait, et recule même par rapport à la précédente mandature. Un résultat contesté, clairement acquis au prix d'une mobilisation sans précédent des ressources administratives et du budget de l'État, le tout payé grassement par l'Occident. Un résultat obtenu aussi en faisant sortir du Parlement Arménie Prospère, pour au final moins de 50 voix. Y aura-t-il un troisième tour dans la rue? Verra-t-on une unification de l'opposition autour d'Arménie forte, de Samuel Garabedian, dont le neveu Narek est sans nul doute la révélation politique de ce scrutin? Il est encore trop tôt pour le dire, mais ce qui est sûr, c'est que Nikol Pachinian fera payer très cher à l'opposition pour l'avoir contrarié dans ses plans, au risque de transformer son autoproclamé bastion de la démocratie en une dictature vulgaire. Depuis le scrutin où il a annoncé sa victoire à 1h du matin avec moins de 10% des bulletins dépouillés, il ne cesse de menacer les dirigeants, les cadres et même les électeurs de l'opposition de représailles, y compris physiques. Il dénonce des fraudes massives, alors que pourtant Contrat Civil n'a déposé aucun recours. Paradoxal, non. Mais pour ceux qui vont aller cet été en Arménie, vous devez bien comprendre qu'une personne sur deux que vous croiserez dans la rue aura voté en faveur de Nikol Pachinian. Une sur deux a consciemment choisi d'abandonner l'Artsakh. Une sur deux a choisi de mettre de côté le génocide des Arméniens, l'Ararat, les prisonniers détenus à Bakou, les poursuites devant la Cour internationale de justice pour génocide contre Ilham Aliyev. Une sur deux a fait le choix de Pétain contre De Gaulle, celui de la capitulation et de la collaboration, plutôt que celui de la résistance et de l'honneur. Le tout pour une paix hypothétique, puisque Aliyev et Erdogan réclament toujours plus et menace encore d'une nouvelle guerre. Ces électeurs auront pour certains le vote honteux et évoqueront les pressions qu'ils ont subies. D'autres assumeront, considérant que suivre la voie de l'Ukraine et sortir du giron de la Russie pour se jeter dans les bras des États-Unis, de l'Europe et donc de la Turquie est plus important que les aspirations nationales de l'Arménie. Cela risque d'avoir le réveil difficile. Un sur deux a donc fait un choix qui engage toute la nation arménienne, c'est-à-dire qu'il l'impose à la diaspora. Pire, on entend des voix qui, même en France, veulent nous dénier la parole au nom de l'indépendance de l'Arménie, car nous ne vivons pas sur place, nous ne payons pas nos impôts sur place et nous n'envoyons pas nos enfants sur le front. Nous sommes les descendants des victimes de deux génocides, celui de 1915 et celui de 2023, résultat de la même haine anti-arménienne, celle du panturquisme. Nous n'avons pas attendu l'indépendance de l'Arménie pour nous battre pour celle-ci, pour son drapeau Yerakoun, pour le mont Ararat, pour les territoires de l'arbitrage de Wilson. Cette indépendance de l'Arménie, la diaspora la défend pour certains les armes à la main, en Artsakh ou à Chouchi. Elle l'a défendue pendant des décennies, dans les enceintes du Parlement européen, de l'ONU, de l'Assemblée nationale française ou du Capitole américain, auprès des chefs d'État et de gouvernement du monde entier, créant ainsi une amitié irremplaçable. Elle la défend encore dans les dons qu'elle fait pour le développement de l'Arménie ou pour lui apporter une aide humanitaire. Nous sommes donc des observateurs avisés de la société arménienne. Notre avis n'est pas donc moins légitime qu'un autre média publié en France ou en Arménie, quoi qu'en disent les nervis du régime Pachinian. Nous ne sommes pas pro-russes, pro-turcs, pro-américains ou pro-européens. Nous sommes et resterons pro-Arménie dans le même esprit républicain qui régit la vie politique française. C'est cela, la vraie indépendance. Et pour parler de ces élections, je reçois ce matin le journaliste à France Arménie, Vahé Termination. Vahé Termination, bonjour.
1: Bonjour.
0: Nous sommes là pour parler des élections qui se sont déroulées en Arménie. Nous aurions dû être trois avec Zahra Nazarian, directrice de la publication du Courrier d'Erevan, mais qui a eu un pépin de dernière minute. Vous étiez vous-même sur place pour France Arménie. Dans quelles conditions se sont déroulées ces élections?
1: D'abord, parlons déjà peut-être de ces résultats, présentons-les.
0: Comment vous les analysez, ces résultats?
1: Bah d'abord, premièrement, cette élection, c'était la troisième à laquelle a participé Nicole Pachignan en tant que Premier ministre. C'est les deux précédentes élections étaient des élections préliminaires et cette fois-ci, c'était donc une élection régulière qui s'est tenue. Alors, ça a l'air comme ça de détails techniques, mais c'est un détail qui a une importance puisque lors des élections préliminaires, les campagnes officielles sont extrêmement courtes, une dizaine de jours, vu que cette fois-ci, nous avons assister à une campagne d'un mois, ce qui laisse quand même beaucoup de plus en principe de chance aux candidats de pouvoir parcourir toute l'Arménie. Et voilà, parce qu'on comprend bien qu'en 10 jours, c'est quasiment impossible de pouvoir, même simplement physiquement, pouvoir parcourir toutes les régions en Arménie. Voilà, même pas d'aller visiter les petites villes, les villages ou le reste. Alors, ces élections ont donc encore été une fois reportées par Nicole Pachignan, qui a obtenu 49,75% des voix. Alors, effectivement, c'est moins que la moitié des votants. Et donc, ça, c'est une première fois que cela arrive. Mais comme le taux de participation est beaucoup plus important par rapport aux élections précédentes de 2021, donc il augmente en nombre de voix. La participation à cette élection a en effet été particulièrement importante cette année, puisqu'elle a été de 58, enfin près de 59%, c'est-à-dire 10 fois de plus que lors des précédentes élections, et même de 2018, pour remonter à 2017 pour avoir un taux de participation aussi important. Alors, du fait de la poussée de l'opposition, donc bien sûr, Pachignan obtient le parti contracyclique de Nicole Pachignan obtient donc une majorité très importante à l'Assemblée en termes de sièges qui va au-delà de 60%.
0: Ce qu'il avait déjà. Ce qu'il avait déjà.
1: Là, oui, et qu'il avait déjà. Simplement, du fait de la poussée de l'opposition, il baisse un peu en nombre de sièges, ce qui fait qu'il perd la majorité constitutionnelle. Alors, la majorité constitutionnelle en Arménie, c'est quelque chose d'assez important, parce que lorsque il y a deux majorités constitutionnelles, si vous voulez, on ne va pas rentrer dans les détails, mais enfin, si on a 60% des sièges, on peut faire un certain nombre de choses. Si on a 66% de sièges, on peut faire beaucoup plus. Et en particulier à 66%, on peut changer certains articles de la Constitution par tout seul. Enfin voilà, juste à la majorité pour le faire tout seul sans avoir besoin d'un vote, d'une adhésion de l'opposition. Ou convoquer un référendum de changement de la Constitution pour changer par exemple, les articles, le prélude de la Constitution, voilà. Et donc, comme on le sait, l'un des projets de Nicole Pachignan, c'est justement de convoquer ce référendum.
0: Donc là, il l'a pas.
1: Là, donc il n'a pas la possibilité de le faire en théorie. En théorie, je dis, parce que, et donc, il a 64 sièges sur 105 à l'Assemblée. En théorie, il ne peut pas convoquer un référendum sans les voix de l'opposition. Alors, c'est pas la peine de rêver sur des concertations possibles. Il n'y aura certainement pas, vu l'ambiance de concertation autour de cette question-là, sachant que le projet de changement de la Constitution que Nicole Pachignan a fait préparer n'a pas encore été publié, donc on peut difficilement anticiper sur les réactions des uns et des autres. Donc en principe, il ne l'a pas, mais il peut se passer, rien n'empêchera, par exemple, que des députés de l'opposition se rallient à la majorité. Ça, c'est tout à fait possible, et je pense que c'est le plan qu'il envisage pour l'avenir. Voilà. Sinon, il y aura peut-être d'autres biais, qui sait, peut-être que la Cour constitutionnelle constitutionnel pourrait trouver des moyens pour convoquer ce référendum. Voilà. Maintenant, l'autre enseignement de cette élection, c'est que Pachignan remporte donc une très forte majorité, mais il frôle aussi la perte de l'autre majorité constitutionnelle, le petit chelem, si vous voulez. Il y avait le grand chelem donc qu'il a perdu, mais il a obtenu le petit chelem, et le petit chelem lui donne les 60% de voix nécessaires à l'Assemblée pour pouvoir procéder à un certain nombre de nominations dans les grands corps de l'État. La Cour constitutionnelle, la Commission électorale centrale, le budget, la Commission judiciaire suprême, la nomination des juges de première instance, de deuxième instance, de troisième instance, etc. Donc, il peut les faire nommer lui seul et éventuellement les démettre. Et c'est grâce à ça, d'ailleurs, que Nicolas Pachignan et que le Premier ministre, donc, a un contrôle sur les différentes institutions de l'État. S'il avait perdu cette majorité, là, on serait rentré dans une zone de trouble en Arménie. Je n'ai pas besoin de vous le dire, puisque l'opposition serait trouvée là avec une capacité de blocage sur un certain nombre de décisions. Pour l'instant, ce n'est pas le cas. Donc voilà. Et puis, dernier enseignement de
0: Vous
1: cette
0: parlez de
1: élection.
0: capacité de blocage, et ça aurait été peut-être une chance de pouvoir avoir finalement un dialogue apaisé entre les différents groupes pour permettre justement les nominations de gens qui ne seraient pas affidés à des partis. Voilà.
1: Ben, peut-être, mais ça, on en parlera peut-être un peu plus tard, parce que je finisse la présentation des résultats, si c'est possible. Et puis, le dernier enseignement qu'il faut retenir des résultats du vote, c'est que ces résultats ont été contestés par l'opposition, qui a donc saisi la Cour constitutionnelle d'Arménie, un certain nombre de sept forces politiques, un peu, huit sortes, sept ou huit, voilà, dont sept force de l'opposition et un petit parti pro-gouvernemental qui ont donc saisi la Cour constitutionnelle d'une demande d'annulation des scrutins. Et ça, c'est une première parce que depuis la révolution de velours de 2018, les scrutins n'avaient pas été contestés. En tout cas, pas avec cette importance-là, puisque toutes ces forces réunies qui contestent l'élection et donc réclament une nouvelle élection représente à elle seule quand même pas moins de 43% des votants. Donc c'est quand même une contestation qui est quand même assez importante.
0: Alors, juste
1: Voilà.
0: dans les partis qui demandent de l'annulation des élections, et vous évoquiez tout à l'heure la majorité des 3/5, se trouve le parti de Gagikzaroukian, Arménie Prospère, et c'est lui qui ne rentre pas au Parlement et qui aurait pu constituer la majorité des 3/5, qui n'aurait pu enlever la majorité des 3/5, pardon, et là on est sur à peine une cinquantaine de voix.
1: Alors, sauf à ce que la Cour constitutionnelle qui a été saisie de ce cas prenne une décision inverse, à ce jour, il y a donc trois forces qui rentrent au Parlement. Donc, le contrat civil de Nicole Pachignan, on vient d'en parler, donc il y a une majorité importante et de plus des 3/5 à l'Assemblée, et rentre aussi deux forces à l'Assemblée, donc le parti Arménie Forte de Samvel Gadabedian, cet homme d'affaires arméno-russe qui dirige le groupe Tachir, qui est un groupe très important, et qui pour avoir pris des positions à propos des attaques conduites par Nicole Pachignan contre l'Église, a été donc assigné en résidence dans l'attente de ces résultats de ces procès. Donc, il a constitué un parti politique, voilà, et donc ça, ils obtiennent, enfin, 29 sièges, peu importe, mais enfin, en tout cas, c'est un peu le challenger de cette élection, parce que ce parti a été constitué, voilà. Et puis, le dernier parti qui rentre à l'Assemblée, c'est le parti Arménie, qui figurait déjà, et enfin, le groupe Arménie, le bloc Arménie, dans lequel, qui est dirigé par Robert Kocharyan, l'ancien président qui a été président d'Arménie entre 1998 et 2008, et dans lequel on retrouve entre autres les Tachnak qui sont présents dans ce groupe, et donc qui perd en siège, mais qui obtient quand même 12 sièges à l'Assemblée. Il était donc le problème, c'est qu'effectivement, il a été question à un moment de l'entrée d'une quatrième force à l'Assemblée, c'est le parti Arménie Prospère de l'homme d'affaires Gagik Tsaroukian, donc qui dirige un groupe en Arménie qui s'appelle Multigroup, qui est réputé être l'homme le plus riche d'Arménie qui est un ancien, pour repérer, pour que les gens se repèrent, c'est un ancien, enfin, un type un peu. Un ancien champion de bras de fer, il dirige le comité olympique d'Arménie. Et donc, son parti figurait jusqu'en 2018 à l'Assemblée. Et depuis, il n'a pas, toutes ses tentatives pour y retourner ont échoué. Et le matin, donc l'élection a eu lieu le 7 juin, et le matin du 8 juin, lors de la divulgation des premiers résultats préliminaires à l'échelon national, la commission électorale centrale a affiché sur son site et diffusé, et ça a été repris à la télévision et un peu partout, des résultats montrant que ce parti obtenait la barre des 4% nécessaires pour entrer à l'Assemblée. Dans la matinée, il y a eu une conférence de presse à la commission électorale centrale où j'étais présent et un peu gêné, le président de la commission électorale centrale a expliqué que des problèmes informatiques avaient fait attribuer 4% à ce parti et donc automatiquement fait rentrer ce qui serait traduit par l'entrée de ce parti à l'Assemblée, mais qu'en réalité, il n'avait que 3,996% des voix et que donc il rentrait pas, il rentrait pas. Alors, s'en est suivi tout un mélimélo dans lequel des demandes de recomptage ont été effectuées, permettant à ce parti de gagner les quelques dizaines de voix supplémentaires. On parlait entre 60 et 120 voix manquantes pour qu'ils puissent rentrer. Mais la commission électorale centrale a décidé de l'annulation du vote dans trois bureaux de vote sans décider, sans assortir cette décision de l'organisation d'un nouveau vote dans ces trois bureaux de vote. Ce qui fait que ce parti n'est pas rentré à l'intérieur. Alors, cette décision a été contestée par un certain nombre de partis de l'opposition, par des associations arméniennes d'observateurs, donc ça figure aussi parmi les demandes qui vont être adressées à la Cour et qui seront examinées aujourd'hui par la Cour constitutionnelle d'Arménie. Voilà.
0: Alors, deux faits,
1: Et
0: justement.
1: oui, et dernier point, c'est ça, bon, ça concerne le parti Arménie Prospère de Gagik Tsaroukian, mais la conséquence politique de ça, c'est que si ce parti était rentré, donc Nicole Pachignan, le contrat civil de Nicole Pachignan aurait vu sa majorité aboutir à une simple majorité sans majorité constitutionnelle. Et voilà. Donc, on serait retrouvé dans une situation inédite en Arménie où les rapports entre la majorité et l'opposition sont généralement, je veux dire, celui qui a la majorité à l'Assemblée, en gros, il a tous les pouvoirs généralement en Arménie. Enfin, ça a toujours été comme ça. Et donc, on serait retrouvé dans une situation complètement inédite en Arménie. Voilà.
0: Alors,
1: Je ne crois pas qu'on aura la chance de l'avoir. Voilà.
0: deux faits sur lesquels peut-être on peut revenir sur ce déroulement de scrutin. D'abord, effectivement, vous l'avez commencé à l'évoquer, la commission centrale électorale qui a fait, je ne vais pas parler d'amateurisme, mais l'histoire du site internet que vous nous évoquez. Mais il y a aussi, justement, toutes ces erreurs de report du nombre de voix entre le bordereau dans les bureaux de vote et puis dans le système d'information central. On a vu que des fois, tel parti avait obtenu 70 voix et il n'en avait plus qu'une lorsque l'ordinateur de la commission centrale le reprenait. Et puis, le deuxième point, c'est cette annonce à 1h du matin de Nicole Pachignan qui vient et qui annonce qu'il a gagné avec la majorité constitutionnelle, enfin qui est un peu ubuesque alors qu'on avait à peine dépouillé 5%, 10% des voix.
1: Oui, enfin moi ça me enfin je sais qu'en Arménie ça, les gens ont été Enfin, ça a été très, ce comportement a été très critiqué en Arménie. Moi,
0: Parce que
1: personnellement,
0: ça met la pression sur la commission centrale électorale. À partir du moment que le Premier ministre en poste vient à la télévision, annonce qu'il a gagné, c'est compliqué après pour la commission centrale électorale d'expliquer que finalement il n'a pas gagné.
1: Oui, enfin, vous savez, à 10 h du soir, la veille le soir des élections, il y a le président géorgien qui a envoyé un tweet. Sans doute par erreur, enfin je ne sais pas,
0: Oui.
1: qui a un tweet pour féliciter Pachinian de sa victoire alors qu'on n'avait même pas dépouillé encore même 10% des voix. Alors il l'a supprimé, pas supprimé, etc. Bon, voilà, ça a été expliqué. Oui, ils ont le parti contrat civil a évidemment dans chaque bureau de vote d'Arménie, en tout cas dans une extrême majorité de bureaux de vote. Des représentants qui font remonter leur décompte et le résultat, et donc ils sont aboutis à la conclusion qu'il avait la majorité. Enfin, personnellement, ça ne me choque pas, même si effectivement ça met pression sur la commission électorale centrale, mais enfin, en même temps, vous savez, comme je le disais tout à l'heure, vu que là c'est la majorité qui nomme le président, enfin voilà, de cette commission électorale centrale, il y a des tas de moyens pour faire pression sans avoir besoin de jouer là-dessus, voilà. Donc, effectivement, ça a été annoncé à 2 h 30. Là, cette année, j'ai pas eu le courage d'aller parce que c'était pas le siège de campagne du contrat civil n'était pas dans le centre, mais était à l'autre bout d'Yerevan. Et là, franchement, à 2 h 30 du matin, je ne le sentais pas cette fois-ci. Mais voilà. Donc, effectivement, il y a eu cet événement qui a été critiqué en Arménie.
0: Revenons maintenant sur ce qui va se passer. On va aussi revenir sur la campagne en elle-même, puisque vous avez parlé d'un scrutin sous influence.
1: J'en ai pas encore parlé.
0: Mais si vous, dans une interview précédente que vous nous aviez accordée dans un journal, vous en avez parlé. Vous disiez également un peu en préambule tout à l'heure que cette fois-ci la campagne avait duré 1 mois, mais on a quand même l'impression que Nicole Pachignan était en campagne depuis presque 1 an, en fait depuis le mois d'août de l'année dernière avec ses accords de Washington. Et ensuite on l'a vu avec tous les matins avec son cœur, avec ses mimiques, etc. Et puis on a vu une campagne qui était quand même où l'État a dépensé énormément pour tout un certain nombre d'événements où il a convié gratuitement la population avec une mise en scène, une décoration qui était aux couleurs de la campagne de Nicole Pachignan, avec les éléments de communication de la campagne de Nicole Pachignan, avec les militants de Nicole Pachignan donnant des prospectus et des éléments pendant ces manifestations. Est-ce que c'est ce qu'on appelle la mise à disposition des ressources administratives pour cette campagne?
1: Enfin, d'abord, premièrement, j'espère à quoi vous pouviez vous attendre. De toute façon, voilà, c'est comme ça. Il faut pas s'attendre à autre chose, hein. Il n'y a pas qu'en Arménie où les choses se passent comme ça et où le gouvernement central arrose les gens, le gouvernement sortant, pardon, arrose un peu le public et cherche à faire. Je sais pas moi, fleurir les parcs et jardins pour plaire la veille du vote, voilà. Donc ça, c'est quelque chose, moi, personnellement, voilà. Enfin, c'était logique que ça passe comme ça.
0: Voilà, on parle quand même de la fête du 28 mai, on parle du concert avec Macron à Gümri,
1: Alors,
0: deux concerts Macron à Gümri,
1: alors
0: la
1: avant,
0: mise en scène
1: avant,
0: du groupe Murat
1: d'accord.
0: Chaban
1: Mais
0: du Premier ministre qui.
1: il faut pas tout confondre, d'accord? Voilà. Le vote de Pachignan, même si on peut évoquer des pressions sur des électeurs et ces fameuses ressources administratives, alors les ressources administratives, il faut expliquer aux gens ce que c'est quelque chose qui est une spécificité, en quelque sorte, des pays d'Europe centrale et orientale qui sont issus de l'Union soviétique, c'est la mise à la disposition des moyens de l'administration pour le vote. Alors, c'est tout un ensemble de méthodes qui permettent à la majorité d'obtenir un supplément de voix. Alors, ça peut être, par exemple, aller forcer les employés ou forcer les employés des administrations ou des hôpitaux ou des professeurs d'école à venir participer au meeting du gouvernement. Ça peut être aussi des instructions données au président du bureau de vote. Des fois, hein, ça se passe très souvent, ça peut se passer en Russie, mais carrément des bourrages d'urne. Enfin, c'est toutes les bonnes méthodes qui permettent au gouvernement, en utilisant son pouvoir, de pouvoir se faire réélire. Mais si vous voulez, on peut pas expliquer les voix de Nicole Paginian, qui a donc obtenu aujourd'hui 700, je vais vous dire le chiffre exact parce que je l'ai, 726 819 voix, par juste des pressions administratives sans tenir compte de la situation politique en Arménie.
0: Non, juste non, mais ça permet d'avoir les 10%, les
1: Non,
0: 10 points, ça permet d'avoir les 10 points qui auraient changé la donne.
1: On ne sait pas, on
0: Ah,
1: sait pas, on
0: si,
1: va bien.
0: si, on sait. On sait que depuis 1991, il n'y a pas une fois où il y a eu un changement démocratique et que les ressources administratives ont à chaque fois permis en Arménie que le parti qui était au pouvoir reste au pouvoir.
1: Non, il y a eu des changements démocratiques, il n'y a pas eu d'alternance.

0: centrale électorale, pas devant la justice, devant la commission centrale électorale, et vous faites annuler les élections. Là, il n'y a eu aucun recours de contrat civil, et il y a eu simplement des arrestations pour des procès pénaux par rapport à ça. Donc pourquoi contrat civil n'a pas mis en place des recours devant la commission centrale électorale?
1: Oui, parce que ça l'arrange pas et que justement cette victoire, on l'a vu, il n'a pas obtenu, Nicole Pachignan n'a pas obtenu pour l'instant la majorité des votants, même s'il augmente en nombre de voix, et que ça ne l'arrange pas de recommencer une nouvelle élection en Arménie, dans une situation où il pourrait se retrouver avec une opposition qui pourrait s'unir, des électeurs qui pourraient être un peu agacés par ces voilà. Donc ça a été assez difficile pour Nicole Pachignan, qui, il y a un an, était, je crois pas au sondage, hein, mais enfin, il y a quand même quelques indices, qui étaient au plus bas dans ses sondages. Il était tombé à 17% d'adhésion, hein, même s'il était bien en avant des autres personnalités de l'opposition, hein, voilà. Nicole Pachignan, donc, comment on peut expliquer son score? Comment il a effectué sa remontée? Alors, effectivement, vous l'aviez dit tout à l'heure, Nicole Pachignan a profité d'un agenda diplomatique qui lui a été favorable. Il y a eu donc, pour
0: Qui l'a préparé.
1: commencer, comment?
0: Qui l'a préparé.
1: Oui, enfin voilà, en tout cas il en a profité, il l'a valorisé en quelque sorte aux yeux des électeurs. D'abord, il y a eu cette réunion qui s'est tenue au mois d'août à Washington avec Donald Trump et Ilham Aliyev, dans lequel on a donc paraphé le traité de paix, lancé ce projet TRIP, donc d'établissement d'une voie de communication dans l'Est unique, cette route Trump en quelque sorte dans l'Est unique. Puis ensuite, il y a eu cette séquence en Chine où il a participé à la réunion
0: Du sommet asiatique, euro-asiatique.
1: du sommet euro-asiatique. Puis ensuite, il y a eu
0: La
1: la
0: coopération de
1: venue en
0: Shanghai.
1: Arménie de J.D. Vance, le vice-président américain. Tout à fait récemment, il y a eu l'arrivée de Marco Rubio, le secrétaire d'État américain, qui est venu en Arménie. Il y a eu le Conseil politique européen qui a été organisé le 4 mai, c'est-à-dire à 3 jours, 4 jours du démarrage de la campagne officielle, dans lequel ont participé un certain nombre de chefs, enfin d'abord de leaders européens de la Commission, etc. Et puis un certain nombre de chefs d'État auparavant, dont Emmanuel Macron. Vous avez parlé de ce grand rassemblement qui a eu lieu à Gumri, auquel a choisi de participer le président de la République française, et qui était clairement un concert de soutien à Pachignan. D'ailleurs, il l'a dit, Emmanuel Macron a affiché clairement son soutien lors de cette élection à Nicole Pachignan. Donc ça, c'est les premières choses. Donc cet agenda
0: Et
1: diplomatique
0: tout ça ne peut pas avoir influencé les élections.
1: Si, si, bien sûr. Cet agenda diplomatique a d'abord convaincu un certain nombre de gens en Arménie, un certain nombre de citoyens, que Nicole Pachignan était dans la bonne direction de la paix. C'est ce que montrait un sondage de l'IRI, qui montrait que 60% des citoyens arméniens considéraient, au mois de mai, au début mai, que l'Arménie allait dans la bonne direction. Donc ça, ce qui était la première chose, le premier point qui était reproché à Pachignan, c'est-à-dire d'avoir mis l'Arménie dans une voie de garage, ben finalement, les gens ont considéré que ben, tout ça, c'était des signes encourageants, et que donc l'Arménie, grâce à lui ou pas, allait dans la bonne direction. Ça, c'est la première chose. Et puis, par ailleurs de ça, vous comprenez bien que tout le monde n'est pas informé à ce point de ce qui se passe dans le monde en Arménie. Il y a eu un certain nombre de mesures sociales qui ont opportunément, hein, ça a été dit par les observateurs européens qui ont un peu dénoncé cet état de fait, mais dès le mois de décembre, toute une série de mesures sociales ont été mises en place, qui ont rencontré l'adhésion des électeurs. Par exemple, il y a eu la couverture santé universelle, alors
0: Et qui n'est pas en place.
1: qui est Oui, enfin voilà, qui va permettre, jusque-là, les gens pouvaient aller dans

0: au dispensaire pour aller faire une consultation gratuitement. C'est pas ça le problème. Le problème, c'est les opérations chirurgicales. Et donc, pour les personnes qui ont un certain âge ou les jeunes, je crois, ou les étudiants, eux, ben, ils pourraient obtenir, se faire soigner, là, pour le coup, gratuitement. Voilà. Bon, à
1: Pas
0: voir, c'est.
1: gratuitement, va détermination. Non, non, là, juste, soyons précis sur ce problème-là. C'est ce qui est le projet qui est mis en place, c'est la mise en place de complémentaires santé, les mutuelles comme il existe en France. Aujourd'hui, au jour d'aujourd'hui, il est toujours pas décidé si ce seront des complémentaires privées, si ce seront des complémentaires publiques, sous quelle forme elles seront financées, sous quelle forme elles vont être, à quel degré on va pouvoir être remboursé. Tout ça n'est absolument pas fixé. Et la meilleure des preuves, c'est que c'est cette semaine que le gouvernement arménien a commencé à dire qu'il allait mettre en place une commission pour réfléchir à comment on allait le faire. Donc,
0: D'accord. En tout cas, c'est des
1: les choses sont pas aussi dures. On peut parler par exemple des 10 000 trams de plus pour les retraités. Ça, oui, effectivement, c'est une mesure sociale qui a été mise en place et qui a été d'abord le cheval de bataille de l'opposition pendant la campagne et qui a été repris judicieusement par Nicole Pachignan en disant, ben voilà, je le fais, alors qu'il n'avait pas augmenté les retraites pendant 8 ans.
0: Ils ont lancé des programmes sociaux, ils ont augmenté les primes pour un certain nombre d'officiels. Voilà, ils ont
1: Dont
0: aussi.
1: lui.
0: Il y a aussi, il faut quand même là
1: Il faut
0: pour
1: quand
0: le
1: même dire
0: coup,
1: que Nicole Pachignan s'est quand même augmenté de 40% quand même.
0: il y a aussi quelque chose, comme vous le savez, je suis allé pas mal en province ces dernières années. Il y a un changement majeur en Arménie depuis ces dernières années, c'est l'état du réseau routier arménien. Hein. Comme vous le savez, le réseau routier arménien était épouvantable. Il y a des villages auxquels on accédait avec des trous partout sur les routes, etc. C'était quasiment même certains villages, on n'y allait pas parce qu'on avait peur de casser la voiture. Bon, ben maintenant, quasiment tous les villages arméniens sont accessibles. On ne sait pas combien de temps vont durer ces routes, mais enfin, en attendant, pour l'instant, ça, c'est un changement majeur visible surtout dans les milieux ruraux. Donc ça, c'est apprécié, même si à Yerevan, on n'est pas content de la manière dont étaient faits ces travaux. Et puis, il y a eu aussi ce défilé militaire du 28 mai, voilà, qui s'est déroulé en Arménie. Donc, d'habitude, les défilés militaires avaient lieu à l'occasion de la fête de l'indépendance, donc le 21
1: Ou du
0: septembre.
1: 28 mai, ça dépendrait.
0: Du 21 septembre, et là, donc non, pour la première fois, donc ça s'est tenu le 28 mai, et de lequel, donc, on a présenté un certain nombre d'armements, voilà, qui ont été acquis par l'Arménie, et les gens ont été, enfin, ça a fait une bonne impression pour les gens. Enfin, avec toutes ces mesures, il a, en quelque sorte, réussi à obtenir une adhésion des gens. Alors, c'était quelque chose qui montre qu'il y a un vote d'adhésion à Nicole Pachignan. C'est, par exemple, le vote qu'il obtient, les résultats qu'ils obtiennent sur Yerevan, où le contrat civil de Nicole Pachignan augmente en nombre de voix. Voilà, par
1: Et
0: rapport,
1: mais l'opposition.
0: en
1: Ouais,
0: pourcentage à la
1: mais.
0: capitale, voilà. Alors que c'est plutôt la capitale est plutôt le fief de l'opposition d'habitude.
1: Mais on évoquait là l'influence là-dessus, et vous évoquiez le choix de la paix, etc. On a beaucoup aussi évoqué durant cette campagne que ce choix qui était proposé, c'était surtout une adhésion vers un éloignement de l'Arménie de la Russie pour se rapprocher de l'Occident et de l'Europe, ce que justement la visite d'Emmanuel Macron, le sommet de la communauté politique européenne montrait, et que finalement cette adhésion, en se disant ben le bon camp c'est celui-ci, avec aussi au passage en Arménie une montée de l'exaspération à l'égard à la fois des Russes qui sont sur place et puis de ce qui s'est passé en Artsakh où, à tort ou à raison, mais Nicole Pachignan a usé et a répété mis en avant le lâchage de la Russie lors de la guerre d'Artsakh et lors du nettoyage ethnique de 2023, créant un sentiment anti-russe en Arménie, et que ça a beaucoup joué également dans le choix des électeurs.
0: Oui, c'est pas seulement le Karabakh qui est reproché, parce qu'il y a aussi l'attaque sur les frontières arméniennes de septembre 2022, hein, il a été reproché
1: Oui, mais là pour le coup, Là, pour le coup, visiblement, il y a eu des instructions qui avaient été données pour que l'armée arménienne ne laisse passer.
0: Bon, enfin, peu importe, oui, il y a un mouvement d'opinion. Avant de venir à ça, d'abord, il faut juste rappeler dans quelles conditions il y a eu quelque chose, il y a eu un certain nombre de choses qui ne se sont jamais, qui sont produites pour la première fois au cours de la campagne électorale. La première, c'est que cette élection arménienne a été donc sous influence de l'étranger, hein, clairement. Il y a eu donc ce que les observateurs européens appellent pudiquement des interférences occidentales dans le processus électoral, qui sont sous la forme donc de ces déclarations de soutien d'Emmanuel Macron, par exemple, mais aussi de Donald Trump, qui a appelé aussi à voter
1: Oui.
0: Après J.D. Vance pour Nicole Pachinian et un certain nombre d'autres dirigeants occidentaux. Donc face à ces
1: Et
0: interférences,
1: aussi
0: donc
1: énormément d'argent. Et aussi énormément d'argent.
0: voilà. Ensuite, ça. Non, mais je cite déjà comment les choses sont présentées. Ensuite, on rentrera un petit peu dans les détails. Et face à ces interférences, donc il y a ce que les Européens appellent donc les pressions exercées par la Russie, qui a très mal réagi à la tenue de son Conseil politique européen qui s'est tenu à Yerevan le 4 et 5 mai, voilà, en présence donc de Zelensky, le président ukrainien, et ça a été très mal reçu par la Russie qui, d'abord qui l'a dit, et juste après ça, donc, qui a décidé d'imposer des restrictions à l'importation d'un certain nombre de produits alimentaires arméniens, voilà, des produits agricoles, sur l'alcool, sur un certain nombre d'autres produits, et puis qui ensuite a menacé d'augmenter le prix de vente d'un certain nombre de ces marchandises, enfin du pétrole, du gaz, du diamant qui sont livrés en Arménie, et qui, avec d'autres pays de l'espace post-soviétique, a fait une déclaration dans laquelle il a demandé à ce que l'Arménie fasse un choix entre son maintien dans l'Union économique eurasiatique et une sorte de marché commun qui existe dans cette zone, ou son cheminement vers la voie européenne. Et donc ça, c'est effectivement de grosses pressions qui ont été mises en Arménie.
1: On peut même dire que c'est une erreur, non?
0: Pardon?
1: On peut même dire que c'est une erreur d'avoir agi comme ça, parce que, en fait, ça a convaincu d'autres électeurs d'aller voter pour
0: Oui,
1: Nicole Pachinian.
0: d'autant plus que effectivement, ils ont quasiment tout à fait ouvertement déclaré leur préférence vis-à-vis de l'opposition. Donc, on se retrouvait là dans une situation qui était complètement inédite en Arménie. Alors, il faut savoir quand même, parce que je vois sur les réseaux sociaux des gens qui parlent des observateurs européens comme si c'était le jugement d'Osiris et d'Isis et que c'était le jugement de Dieu. Non, les observateurs européens, c'est donc un certain nombre, il y a le Parlement européen, le Conseil de l'Europe, l'OSCE, voilà, et tout ça. Ça a toujours été politique, les appréciations qui sont portées sur les élections, toujours. Sauf que, si vous voulez, jusque-là, les Européens qui étaient représentés par la France, les Américains et les Russes avaient des responsabilités dans la région et étaient jusqu'à récemment membres du groupe de Minsk et chargés d'une médiation dans le cadre du groupe de Minsk dans le cadre du conflit du Haut-Karabakh. Et donc, ces positions politiques visaient plutôt à assurer une stabilité du pays, s'assurer que les États concernés, l'Arménie et l'Azerbaïdjan, aient des dirigeants qui soient suffisamment légitimes pour pouvoir se lancer dans une négociation. C'était aussi dans une tendance à la bonne gouvernance plus générale, voilà. Bon, avec l'explosion de la guerre en Ukraine et l'explosion du multilatéralisme, les préoccupations ne sont plus du tout aujourd'hui les mêmes. Et ceux qui, en quelque sorte, parlaient jusque-là d'une seule voix, ben, se mettent à prendre des positions complètement antagonistes et à transformer l'Arménie en un champ de bataille qui n'en avait pas besoin, sachant que la qualité des processus électoraux en Arménie, elle est très très moyenne, voilà. Et donc, si on ouvre les portes à tout et n'importe quoi, ben, le tout et n'importe quoi pourra survenir. Voilà, et c'est ce qui s'est... c'est un peu ce qui arrive en Arménie, et ça a eu une influence en particulier, et c'est ça, à mon yeux, le plus grave, plutôt que la réélection, éventuellement de la réélection de tel ou tel dirigeant, mais ça a pesé sur le débat électoral en Arménie. Il faut quand même se rendre compte, rappeler quelque chose, parce que tout ça a été un petit peu occulté durant la campagne, parce que j'ai lu dans la presse, voilà, Nicole Pachinian a été donc élu, il y a eu la révolution de velours, il est arrivé comme Premier ministre, et après il a dissous l'Assemblée, et donc il a été participé été confirmé à son poste de Premier ministre par des élections en 2018. Après ça, mon premier mandat a été consacré à la guerre du Karabakh, voilà. Et c'est suivi en 2021 par sa démission et par la convocation d'autres élections préliminaires, donc en 2021. De 2021 à 2026, il s'est passé un autre événement majeur et tout aussi effroyable, qui a été la disparition du Karabakh, le nettoyage ethnique de l'Artsakh, l'emprisonnement des dirigeants arméniens d'Artsakh à Bakou et leur condamnation à des peines de perpétuité au cours de procès auxquels aucun observateur n'a pu participer. Donc on pouvait penser quand même qu'après 6 ans de catastrophe vécue par le pays, les électeurs arméniens, il est important pour eux de discuter. Ben, c'est pas ce qui s'est passé. Le dialogue, le débat politique a été complètement cacophonique. Il a été fait d'insultes, de menaces de part et d'autre, voilà, de fausses informations, de fakes, etc. Les débats qui ont été organisés à la télévision étaient quasiment inaudibles. Des fois, il y avait quand même des interviews qui étaient faites qui permettaient quand même de saisir les positions des uns et des autres, mais enfin c'était extrêmement difficile. Et ce débat s'est focalisé donc vers la fin de la campagne sur des thématiques de commerce extérieur. Est-ce que l'Arménie doit faire un choix entre l'Union européenne et l'Union eurasiatique? L'opposition défendant l'idée de la nécessité de maintenir une relation avec la Russie pour des raisons économiques et stratégiques, et la majorité enfin voulant faire passer l'idée que même si on n'allait pas formellement aller dans la voie de l'Union européenne, on était quand même on se reconnaissait plus dans les valeurs européennes.
1: Alors
0: Et
1: ça,
0: donc ça
1: ça je vous rejoins sur le fait que, effectivement, l'Arménie se reconnaît davantage dans les valeurs européennes.
0: Et tout ça dans une situation, si vous voulez, où en réalité, où en est le processus d'adhésion de l'Union européenne, de l'Arménie à l'Union européenne, en réalité, il n'est nulle part, puisque
1: Voilà.
0: l'Arménie n'a pas commencé de processus d'adhésion à l'Union européenne, puisque l'Arménie n'a pas de frontières avec l'Union européenne, elle a simplement passé une loi dans laquelle elle se dote des
1: Une
0: moyens,
1: résolution, même pas une loi.
0: une résolution, elle se dote éventuellement des moyens à l'avenir, si elle voudrait commencer un processus d'adhésion, de pouvoir le faire.
1: Elle dit qu'elle est favorable à...
0: Voilà. Et donc les gens ont commencé à discuter de questions, et l'économie arménienne, de toute façon, est extrêmement dépendante de la Russie. Voilà. Je crois 80% des exportations d'Arménie, ou non, j'exagère,
1: Non,
0: mais
1: 67%.
0: 67% des exportations de l'Arménie, ou des échanges commerciaux, je ne sais plus, enfin beaucoup dépendent de la Russie. Les gens ont commencé à se discuter de questions qui ne pourront pas être réglées d'un seul jour, en tout cas pas dans la législature à venir, c'est-à-dire dans les 5 ans à venir. Je
1: Mais
0: vois pas
1: c'est...
0: comment l'Arménie va passer d'un commerce avec la Russie qui représente les 2 tiers de son commerce je sais pas, à 10% lui permettre et à orienter ce commerce vers l'Union
1: Oui,
0: européenne.
1: mais je vous rejoins sur ce point. Et C'est juste par rapport à, vous disiez, une vision stratégique et par rapport à la Russie. Moi, j'aurais juste dit une vision pragmatique vis-à-vis de la position actuelle de la Russie pour l'opposition, parce qu'effectivement, la Russie voit l'opposition voyait bien que l'Arménie n'était pas prête pour l'Union européenne et que comment on allait faire en attendant? C'est pas en envoyant, comme cette semaine, une boîte de 6 abricots à la Commission européenne qu'on a solutionné tout le problème des exportations de produits agricoles pour l'Arménie, qui reste dépendante effectivement des exportations vers la Russie.
0: Enfin, le fait est, c'est que beaucoup de moi, je suis allé au meeting
1: Alors
0: de.
1: justement, parlons de l'opposition un peu. Parlons un peu de l'opposition.
0: Ah non, mais d'abord, je suis allé au meeting de la majorité, hein, je suis allé au meeting du Parti républicain. Donc les gens me disent des choses très raisonnables. Hein, c'était pas, il y a eu des gens qui m'ont dit des choses idiotes, hein, mais on va parler des gens qui parlent un peu raisonnablement. Voilà, mon fils était pendant la guerre au Karabakh. Je veux plus la guerre. L'Union européenne, oui, évidemment, c'est un rêve, mais si une présence européenne arriverait, ce serait un facteur de stabilisation dans la région, voilà, dans le cadre du conflit avec l'Azerbaïdjan. Bon, il y a des choses qui sont raisonnables, mais si vous voulez, je peux me borner à constater que tout ça donnait. Mais j'entends aussi des choses du genre, moi, je suis pour une démocratie, je suis pour la démocratie, je suis contre l'autoritarisme poutinien. En quelque sorte. Tout ça exclut, moi, ce qui m'a beaucoup frappé, c'est que c'est les préoccupations des gens qui donnaient l'impression qui donnaient l'impression de se sentir extrêmement en sécurité en Arménie, sachant que à ce jour, la sécurité de l'Arménie n'est pas du tout garantie.
1: Non. En
0: Moi,
1: témoignent encore les déclarations azerbaïdjanaises de cette semaine.
0: il y a eu des débats à la télévision sur la sécurité qui ont été organisés, hein. Voilà. Bon, outre le fait que c'était absolument, il y avait quand même 18 listes qui se présentaient, donc c'était extrêmement difficile de s'y retrouver dans les positions des uns et des autres. Mais enfin, donc il y a eu des débats avec en quelque sorte des représentants des seconds couteaux, en quelque sorte des partis politiques qui se présentaient. Moi, j'ai été frappé d'entendre 5, 6 représentants de ces partis évoqués comme élément comme assurance de sécurité quasiment le partenariat stratégique qui avait été signé avec la France. Et voilà, la France, à ma connaissance, n'a pas une
1: N'enverra
0: intention.
1: pas un seul soldat se mourir
0: N'enverra
1: pour
0: pas de.
1: l'Arménie.
0: Si, il envoie des soldats, puisqu'on
1: Mais pas pour mourir pour
0: non.
1: l'Arménie, pas pour
0: Enfin,
1: combattre.
0: c'est
1: Pas
0: pas la
1: plus qu'il en
0: France
1: envoie en Ukraine.
0: qui va aller défendre l'Arménie. Bon, voilà. Donc, tout ça a créé, à mon avis, quelque chose déformé et surtout mis complètement le débat, qui, à mes yeux, est toujours le même. C'est ce que j'avais évoqué dans l'émission précédente. À mes yeux, la question majeure auquel devaient répondre les citoyens arméniens, c'était de savoir comment on va pouvoir vivre demain avec. Sans le Karabakh qui est désormais perdu, qui est, à mon avis, la grande question, voilà. Et toute cette question-là, si vous voulez, a été complètement occultée, et occultée, entre autres, par le fait que, outre ces débats politiques, la campagne a été aussi marquée de façon inédite par un nombre inédit d'interpellations et d'arrestations dans les rangs de l'opposition. C'est du jamais vu, à ma connaissance.
1: Plus de 700, on dit.
0: Oui, on parle de 700 interpellations. Alors, interpellation, c'est pas mise en prison, hein. On est interpellé, puis ensuite, on peut être libéré, il peut y avoir des non-lieux, enfin, voilà. Mais enfin, il y a eu beaucoup d'interpellations. Et il y a eu aussi un certain nombre
1: Oui, mais
0: d'arrestations.
1: qui intervenait, par exemple, moi, ce que j'ai, les informations que j'ai eues, c'est que
0: Attendez.
1: ces interpellations, par exemple, intervenaient la veille ou l'avant-veille de l'organisation d'un meeting de l'opposition dans la ville concernée. Les personnes interpellées étaient justement les organisateurs de ce meeting. Et donc, du coup, ces interpellations venaient perturber complètement le schéma de campagne de ces partis d'opposition et donc, quelque part, aussi interférer dans l'élection.
0: Bah, évidemment, ça a d'autant plus interféré sur l'élection que non, ça, il n'y a pas simplement des militants qui ont été arrêtés, mais il y a eu des candidats dont on a levé l'immunité et qu'on a mis en état d'arrestation, qu'on a poursuivi.
1: Oui, et puis
0: Qu'on
1: avec
0: a
1: Nicolas
0: poursuivi,
1: Patient
0: on
1: qui a
0: parle
1: parlé
0: de plus d'une
1: d'élimination des leaders des listes
0: on parle de
1: d'opposition.
0: plus d'une vingtaine de candidats voilà, du seul parti Arménie Prospère, voilà, donc qui ont été retirés des listes et qui ont été mis en arrestation au cours de la campagne. Et voilà, il y a même eu le jour du vote des perquisitions qui ont été faites dans les locaux du parti Tachnak à Gümri, voilà. Donc, au total, il y a eu 240 enquêtes criminelles qui ont été lancées durant la campagne pour des faits, donc, d'accusation d'achat des voix qui ont été adressés à l'opposition.
1: Oui.
0: Alors, est-ce que l'opposition a acheté des voix
1: Et
0: ou n'a
1: encore,
0: pas acheté des
1: j'aurais
0: voix?
1: juste répété
0: Oui.
1: à ce moment-là, j'aurais juste répété à ce moment-là que, encore une fois, sans avoir jamais déposé le moindre recours devant la Cour électorale, parce que même la Cour électorale, pendant tout le processus, aurait pu être saisie de demandes d'achat de voix étudiées dans tel coin, etc. C'est directement la justice. C'est directement les forces de police.
0: C'est directement les forces de police, mais les forces de police, lorsqu'il s'agit de ces candidats, la Commission électorale centrale a été saisie d'une
1: Oui, pour
0: demande
1: demander la levée de leur immunité, mais
0: levée de
1: c'est pas
0: l'immunité.
1: le recours n'est pas vers la Commission centrale électorale, c'est la police qui interpelle et qui demande la levée de l'immunité parlementaire. C'est pas
0: Alors, c'est pas exactement la police,
1: une liste qui relève quelque chose, qui transmet à la Commission centrale électorale. La Commission centrale électorale dit oui, il y a matière A et transmet à la police. Non, c'est directement la police.
0: C'est le comité d'enquête et un comité anticorruption qui existait sans doute auparavant, qui est une agence qui a été réactivée, voilà, et qui en particulier a été à l'origine de la moitié de ces enquêtes qui ont été lancées. Et qui diffusait donc sur son site donc des enregistrements audio de conversation, en tout cas des extraits de conversation audio de conversation entre les personnes interpellées dans lesquelles il était question d'argent. Et bon, et en fait, en gros, c'est tellement tout ça est tellement nébuleux que je pense qu'il faut attendre le résultat de ce procès pour voir effectivement qu'est-ce que ça donnera et si ces accusations sont étayées. Je vais juste quand même donner le chiffre puisque je l'ai. C'est pas moi qui ai fait le recensement, hein, c'est les observateurs européens qui ont fait un recensement. Donc au 8 juin, il y avait 232 affaires criminelles qui avaient été lancées pour achat des voix contre l'opposition. Voilà. Alors. Ça c'est, disons, il y a eu ça qui a été inédit, et puis il y a eu aussi tout un certain nombre d'affaires judiciaires qui ont été ouvertes cette fois-ci par la procureure générale d'Arménie, qui est nommée par la majorité, hein, voilà, qui est l'une des enquêtes criminelles.
1: Qui est l'ancienne conseillère juridique de Nicole Pachignan.
0: Voilà, ces procédures judiciaires étaient annoncées par Nicole Pachignan ben, la veille, voilà, et le lendemain, elle les confirmait en quelque sorte, et pour des affaires qui n'avaient pas, qui avaient, sans rapport avec le scrutin, en quelque sorte, assez souvent, dirigées contre Gagik Tsaropian pour des affaires fiscales liées à sa cimenterie d'Adalat Ciment, voilà, il a été accusé d'avoir donc acquis, il y a plus de 20 ans, hein, ou il y a 15 ans, cette cimenterie dans des conditions suspectes. Il y a eu d'autres affaires pour évasion fiscale qui ont été lancées contre Gagik Tsaropian. Il y a eu des accusations contre des gens de l'opposition qui ont été arrêtés, pas forcément des candidats. Je pense à Alain Chaudian qui a été arrêté également. Voilà. Et donc, il y a eu un certain nombre d'arrestations qui ont été faites. Et ben, récemment, par exemple, on a rouvert une enquête contre Robert Khocharyan pour une affaire de propriété qui remonte à 2004. Voilà.
1: Dont en fait le seul point qu'on lui reproche, c'est d'avoir co-signé, enfin signé le projet du gouvernement dont il n'était pas premier ministre ni ministre, mais lui était président de la République, et d'avoir signé ce décret qui autorisait une vente d'un bien, qui est un document qui avait déjà été présenté qui avait été présenté lors du Conseil des ministres, qui avait été présenté lors de l'Assemblée nationale, à l'Assemblée nationale, et que lui, une fois que ça avait été voté, l'avait co-signé. Donc c'est pour ce motif-là que lui a émis en examen, mais ni le Premier ministre de l'époque, ni l'ensemble des députés de l'époque ne sont eux mis en examen.
0: Et puis bon, et là-dedans, donc il y a un peu de tout en quelque sorte. Bon, l'évasion fiscale, c'est une chose, mais enfin, il y a eu aussi des arrestations qui sont survenues pour des choses très sérieuses, en particulier le numéro 2 de la liste du parti Arménie prospère de Gagik Tsarukyan a été arrêté et mis en accusation pour trahison, quand même, d'État. Donc, il risque 15 ou 20 ans de prison, hein. C'est une affaire tout à fait sérieuse. Parce qu'il est soupçonné d'avoir vendu le compte-rendu d'audition qui avait été organisée à huis clos à l'Assemblée à on ne sait qui pour une somme forfaitaire. Donc il y avait des auditions parlementaires qui avaient été à huis clos, et donc ce document, il l'aurait transmis ou vendu, voilà. Donc tout ça,
1: Je
0: ça
1: suis,
0: crée
1: je suis, je suis. Vous avez raison d'employer le conditionnel.
0: Oui, non, mais de toute façon,
1: Sur ce genre d'affaires,
0: vous
1: je rappelle quand même qu'il y
0: évoquez.
1: a un an, on a emprisonné 17 personnes avec le Surpazan Bagrat, qu'on accusait de terrorisme, et que aujourd'hui, on se rend compte avec des enregistrements, des publications, des machins, etc. Et aujourd'hui, on se rend compte que tout ça reposait sur du vent, et que aujourd'hui, les 17 personnes sont libérées. On a libéré des terroristes. Dans le truc. Donc, je serais très très prudent sur
0: Non,
1: les qualificatifs.
0: donc voilà. Donc en tout cas, Nicole Paginian accuse l'opposition d'avoir acheté plus de 70% de ses voix, sachant que l'opposition parlementaire a fait 490 000 voix. Ça veut dire qu'ils auraient acheté quelque chose comme 350 000 voix. Bon, tout est possible dans des régimes totalitaires, donc on peut rien exclure, mais il faut des éléments un peu tangibles. Bon, tout ce que je peux confirmer, c'est que moi, j'ai eu un cas, cette fois-ci, où on m'a un témoignage donc d'achat des voix, effectivement, en faveur du parti Arménie Prospère, mais ça ne permet même pas de juger de la chose. Quant aux accusations donc d'usage administratif pour le pouvoir, donc effectivement, je suis allé au meeting de Pachignan, je l'ai suivi enfin pas partout, mais sur certains lieux, donc effectivement, il y avait, moi j'ai pas vu, sauf au dernier meeting qui s'est tenu sur la place de la République, la campagne consistait essentiellement à se courir dans les rues avec un mégaphone, avec des militants et dans des rues désertes à saluer des gens et terminer la journée par un meeting qui se tenait sur scène dans lequel étaient délivrés les messages de la journée. Mais l'Arménie est ce qu'elle est, et il est évident que lorsqu'on est au gouvernement, on a une prime importante dans les votes, parce que lorsque le Premier ministre n'est pas content en Arménie ou adresse de menaces, eh ben, ça vaut, il faut pas être naïf. Ça vaut instruction à toute la chaîne des ministères, des gouverneurs, et voilà. En tout cas, souvent, c'est encore le cas, même si les choses ont changé dans les campagnes, quand même. Le pays a changé, quand même. On peut pas, les choses ne sont plus
1: On a
0: exactement
1: vu quand
0: comme.
1: même aussi des militants, enfin des militants, des gens qui participaient aux manifestations de l'opposition, qui ont, dans les jours qui suivent, perdu leur emploi. parce que justement quelqu'un les a vus sur place et donc ça a suffi à ce que ils soient licenciés. Mais juste une
0: Enfin,
1: intervention, on arrive au bout de cette émission.
0: quoi qu'il en soit sur cette élection, le fait que donc l'Arménie renoue à d'autres participations comme ça aussi importants, ben ça rappelle les scores. L'Arménie renoue avec des taux de participation qui étaient ceux qui étaient qui intervenaient lorsque les scrutins étaient organisés par le Parti républicain de Serge Sargsyan. Donc maintenant, il faut avoir plus d'éléments pour pouvoir exactement essayer de se faire une
1: Ouais,
0: idée exactement de la manière dont ça a pesé. Mais, je le répète, oui, ça peut jouer sur le résultat à la marge, mais il faut tenir compte absolument voilà, de l'état d'esprit des gens et ce qu'ils nous racontent. Hein. Il y a beaucoup de gens qui n'ont pas voulu voter pour l'opposition parce qu'ils n'aiment pas l'opposition, voilà. Enfin, c'est comme en France, hein, il y a un vote d'adhésion et puis il y a le vote de refus, voilà. Donc, il faut tenir compte de la situation politique qui explique les choses.
1: On arrive à la fin de cette émission. Merci d'abord de nous avoir accordé autant de temps, mais j'ai quand même deux questions et maintenant sur deux points. Premièrement, qu'est-ce qu'on peut attendre légalement, c'est-à-dire de ces recours devant la Cour constitutionnelle? Est-ce que vous pensez que ça peut changer la donne ou est-ce que les choses sont déjà jouées? Première question. Et puis deuxième question, on a l'impression d'une forme de recomposition du pouvoir. On se re-répartit les postes à l'intérieur du pouvoir. On voit que Rupen Urbinian risque d'être le nouveau président de l'Assemblée nationale. On parle d'Alain Simonian à la présidence de la République. On parle d'un tel et un tel à tel ou tel poste. Est-ce que ces éléments au sein du contrat civil, est-ce qu'il y a des guerres d'influence ou pas, ou est-ce que c'est un parti fonctionne de manière très verticale autour du chef?
0: Bah, c'est une partie très très verticale qui fonctionne autour du chef et avec certainement des gens qui se poussent du coude pour être au plus près sur la photo à côté du chef. Voilà. Donc il y a des intrigues évidemment comme dans tous les partis politiques et des gens qui ont des ambitions et qui n'hésitent pas à marcher sur la tête des autres. Bon, Nicole Pachignan a répondu à cette question. Il a dit que le nouvel gouvernement ne serait pas fondamentalement changé, qu'il y aurait évidemment des ajustements qui seraient faits. Le fait que donc le président de l'Assemblée nationale change, bon, d'abord il a déjà changé plusieurs fois par le passé, hein, puisque il faut rappeler qu'Adalat Mirzoyan était le président du Parlement, et puis ensuite ça a été Alain Simonian. Il pourrait changer aujourd'hui, mais je pense pas que fondamentalement il y ait des changements majeurs dans cette politique. Qu'est-ce qu'on peut attendre de la décision d'aujourd'hui de la Cour constitutionnelle d'Arménie? Ben, on verra bien. À mon avis, pas grand-chose. Je ne pense pas que les recours qui ont été lancés par l'opposition ou par ce petit parti pro-gouvernemental aboutissent à quelque chose, voilà, dans la situation actuelle. Nicole Pachignan aurait pu, lui aussi, puisqu'il accuse que ces élections, finalement, d'avoir été fraudées d'une façon majeure, hein. Il dit que, parce que si on compte toutes les voix de l'opposition, ça fait quand même 600 000 voix, quand même, il accuse l'opposition d'avoir fraudé les élections, il prétend donc faire arrêter les dirigeants de l'opposition, hein, Gagik Sarokhan, Khocharian, et puis Saint-Belga-Labénien, qui est déjà arrêté, enfin qui est déjà en résidence surveillée. Il aurait pu contester l'élection et puis demander un nouveau vote, mais je crois qu'il ne le veut pas. La question, c'est maintenant, c'est de savoir qu'est-ce qu'il va faire de cette victoire et comment il va pouvoir organiser le référendum de changement de la Constitution si la question est encore à l'ordre du jour. Apparemment, d'après mes informations, ce qu'on m'a dit, c'est que les résultats du vote ont été en particulier accueillis peu avec inquiétude à l'ambassade des États-Unis, qui considère que le fait que Nicole Pachinian n'ait pas obtenu une majorité constitutionnelle, et ben, l'empêcherait de faire son référendum de changement de la Constitution, et que si ce référendum de la Constitution n'avait pas lieu, alors l'Azerbaïdjan pourrait en quelque sorte mettre des bâtons dans les roues dans ce projet donc d'ouverture de voies de communication dans le Caucase. En même temps, la position russe, officiellement, donc, c'est une protestation contre l'Union européenne et contre la politique européenne, la politique pro-européenne de Pachinian. Mais en réalité, très certainement, il y a aussi, de la part des Russes, dans leur intervention à l'élection, l'idée de mettre un peu du bâton des roues dans ce projet de voie de trip, dans le SUNIK. Je pense qu'il y a certainement ça aussi qui est en sous-main. On ne veut pas s'opposer directement à Trump, mais je sais pas, enfin, ils aimeraient peut-être avoir un rôle là-dedans, j'en sais rien, quel est exactement leur objectif dans la situation actuelle, mais voilà. Donc c'est une partie très délicate. L'Azerbaïdjan semble pas finalement si contente de ça, mais elle peut se permettre d'attendre parce que de toute façon, sa demande d'organisation par l'Arménie d'un référendum de changement de la Constitution lui donne un outil pour bloquer la normalisation de ses relations avec l'Arménie. Ben, si l'Arménie ne le fait pas, ben, elle normalisera pas ses relations et elle se maintiendra comme ça une carte, une pression vis-à-vis de l'Arménie, une carte qui est le fait que la position officielle, la position de l'Azerbaïdjan, eh ben, est celle, eh ben, est soutenue par la Turquie, donc qui maintiendrait aussi pendant tout ce temps que ce référendum ne serait pas organisé, sa frontière fermée avec l'Arménie. Donc c'est une pression pression sur Yerevan, et en même temps, Nicole Pachinian ne peut pas se permettre, à mon avis, dans la situation actuelle, de temporiser ce projet, de trop attendre pour lancer ce projet Trump, de route Trump, peu importe ce qu'on en pense, qu'il considère, lui, comme bénéfique pour l'Arménie, voilà. Faute de quoi, ben, ce projet pourrait avorter, tout simplement parce qu'on connaît Donald Trump et qu'on le voit bien tous les jours. Il change d'idée comme de chaussettes. Il change d'idée. Et puis la volonté américaine de concrétiser ce projet, ben, pourrait s'assécher, et or ce projet a besoin d'une volonté politique, ne plus que pour attirer des investisseurs sur le terrain. On ne va pas construire des voies ferrées, on ne va pas construire des je sais pas quoi, des pipelines, etc., ou des routes, ben, sans avoir de l'argent. Il faut investir de l'argent, il faut attirer des investisseurs. Et ça suppose une volonté politique affirmée de la part des États-Unis. Voilà. Donc c'est une situation un petit peu compliquée, voilà. Donc on verra bien ce qui se passe. Maintenant, comme je le disais tout à l'heure, maintenant que Pachinian, de toute façon, le Premier ministre, a le contrôle des différentes institutions, et puis peut diligenter n'importe quelle enquête sur n'importe qui. Donc, faut pas se faire d'illusions. S'il veut que ce référendum se fasse, il se fera. S'il veut que ce référendum soit gagné, il le fera aussi. Mais c'est quand même une prise de risque, hein. Il faut quand même rappeler, parce que que j'ai dit lors de la dernière élection, c'est que l'Arménie a connu des processus électoraux violents par le passé. Et que jouer comme ça, en faire comme ça, un terrain de guerre d'influence entre États, c'est prendre un risque majeur. Trois fois, l'Arménie a connu des épisodes post-électoraux qui sont mal terminés. En 1996, l'armée est rentrée dans les rues de Yerevan. En 2002-2003, il y a eu des affrontements de rue, hein, qui ont fait quelques blessés, mais il n'y a pas eu de blessés graves, mais il n'y a pas eu de mort non plus. Mais en 2008, il y a eu des émeutes post-électoraux, des émeutes post-électorales qui se sont terminées par 11 morts dans Yerevan. Et encore une fois, on n'était pas à l'époque dans des contextes de défaite militaire avec suivi d'un nettoyage ethnique. La situation aujourd'hui, enfin, je veux dire, la situation aujourd'hui en Arménie est quand même extrêmement tendue. Je ne pense pas que l'opposition veuille aller dans cette direction, parce que là, ce serait un suicide complet, mais est possible, hein. Je veux dire, quand les choses tournent mal, elles tournent mal.
1: Bah écoutez, merci pour cette interview, va et termination. Et puis, on va continuer à suivre ce processus dans les semaines qui viennent, et notamment voir si la Cour constitutionnelle, quel verdict elle donnera, et puis si effectivement le troisième tour se jouera dans la rue ou pas. On peut souhaiter que ça ne le soit pas, mais encore faut-il que tout le monde se mette dans une position démocratique et non pas dans la volonté d'écraser l'autre. Merci encore, va et termination.
0: Merci, au revoir.
1: Voilà ce qu'on pouvait dire ce matin sur ces élections. Bonne semaine, protégez-vous de cette canicule et à la semaine prochaine pour un nouveau numéro de Cartes sur table.

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1: Bonjour et bienvenue à l'émission Au fil des pages, consacrée à un roman qui lie présent et passé pour construire un futur commun. Vous allez embarquer dans un voyage en ce début du XXe siècle. Le roman se nomme La roseraie de Garabet, un destin arménien de Corinne Zelzavadjian, paru aux éditions Les Presses de la Cité. Ce second roman de l'auteur est une suite qui peut se lire indépendamment de son premier roman, Rose de Diyarbakir, une passion arménienne. L'histoire se déroulait entre 1894 et 1896 et la famille Hagopian vivait dans leur ville natale, Diyarbakir, et Rose était l'un de ses membres, qui rêvait de liberté, avait une passion, le théâtre, et au travers de celui-ci, elle aura la possibilité de jouer avec Sarah Bernard lors d'un voyage dans l'Empire ottoman. Tout bascule avec les massacres hamidiens. La famille doit s'enfuir avec d'autres Arméniens et avec l'aide d'Elena Meyrier, femme du consul de France à Diyarbakir et de Rose. La famille réussit à monter sur le bateau, sauf Rose, qui décide de rester et de poursuivre la résistance. C'est la dernière fois que la famille la voit. Et nous arrivons ainsi en 1908 à Paris, où la famille Hagopian s'est établie et en travaillant dans l'univers de la couture. Ils ont recréé une nouvelle vie, un nouveau coco familial, et avec les Arméniens établis à Paris, même si peu nombreux en ce tout début du XXe siècle. Ils poursuivent leur vie, mais subsiste un silence visible au travers d'une photographie avec un bandeau noir. Le portrait d'une jeune femme dont le nom n'est jamais prononcé, de peur de faire revivre une douleur. Tout cela sera chamboulé lorsqu'au travers d'une photographie, dans un journal de vente aux enchères, quelque chose va attirer l'œil du patriarche de la famille, Garabet, ce qui précipitera le départ de son fils, le père de Rose, Haik, vers sa terre natale, Diyarbakir, d'Ikranagird. Sur place, il fera la rencontre d'une personne qui l'accompagnera dans son périple à travers tout l'Empire, et se retrouveront ainsi en 1909 à Adana. Corinne Zelzavadjian nous livre par le biais de son roman inspiré de faits réels, l'histoire de sa famille, le parcours de ses hommes et femmes sur une double localité en France et dans l'Empire ottoman. Comment les membres de la famille Hagopian se sont installés, se sont acclimatés dans le Paris de la Belle Époque. De quelle manière elle vit, travaille dans le domaine de la couture, confection, pour les grandes maisons de couture, ainsi que de la manière de s'entraider, que cela soit au sein de la famille qu'avec la communauté arménienne. Autour de Garabet, le patriarche, la famille vit sa vie avec ce manque, celui de Rose. Le Paris de la Belle Époque, où la vie tout entière est en pleine ébullition, en effervescence, et dans lequel les Arméniens ont trouvé une place et évoluent, fait face à un empire ottoman dans un bouleversement politique dans lequel le sultan est de plus en plus seul, isolé, et avec un parti, celui des jeunes turcs, qui prônent la coexistence des peuples, au retour de la constitution pour tous, ainsi que la fraternité. La population ottomane veut y croire. Des Arméniens sont élus au Parlement, même si certaines voix se demandent s'ils pourront agir, si ce n'est pas un leurre, une utopie, pour encore berner les minorités. Adana sera la réponse de cette politique. Deux mondes, deux univers qui évoluent en parallèle, mais un lien qui sera le père de Rose, parti à sa recherche. Elle doit être quelque part, en tout cas, elle devrait l'être dans cet empire en pleine mutation, dans cet empire où même si les dirigeants changent, la politique menée envers les autochtones, lui, ne bouge pas. Celle de la mort et la destruction. Tout au long du roman, l'auteur parsème d'informations historiques, que cela soit au niveau politique que sociétal, qui plonge le lecteur dans l'ambiance de l'époque et l'ancre au plus près des personnages. Nous déambulons avec eux, à leur côté, dans Paris et les différentes localités de l'Empire ottoman, à la découverte de la vérité sur l'histoire de Rose. Qu'en est-il des personnages ? Eh bien, ils sont multiples. Nous avons affaire à un véritable roman choral à l'intérieur duquel chaque personnage a sa place et joue un rôle dans la progression de l'histoire contée. Tous contribuent à l'enrichissement de l'histoire et marquent surtout deux évolutions. Les Arméniens en France, au travers de la famille Hagopian entre autres, qui tente de s'élever par le travail, par l'entrepreneuriat, dans la société française tout en gardant leur identité. Et les Arméniens dans l'Empire ottoman, qui après ce bref instant à l'idée d'une existence fraternelle prônée par les jeunes Turcs, vont vite reconnaître la douce musique des massacres, car rien ne change, tout continue de la même manière pour eux, la soumission. Il n'y a pas véritablement de personnages secondaires. Tous ont une place bien précise dans le roman et apportent un élément nouveau à l'histoire, qu'il soit bon ou mauvais. Si dans Rose de Diyarbakir, la place des femmes était au premier plan, le roman possédait une part féministe dans l'histoire contée, et c'est à souligner, puisque le féminisme dans une époque de la fin du XIXe siècle, et surtout dans une localité, l'Empire ottoman, où la place des femmes n'était pas vraiment considérée, où la question ne se posait pas d'ailleurs, en faisait une histoire intrigante. Dans La Roseraie de Garabedr, la place des femmes est toujours là. Elles participent à la vie de la famille, présentes dans le monde du travail, en contribuant ainsi à s'élever au sein de la société. Toujours dans son dernier roman, les personnages masculins ne sont pas en reste, comme Garabedr, qui croit, dur comme fer, que sa petite fille est toujours en vie. Son fils, Haik, qui refait le chemin inverse à l'aveugle afin de comprendre ce qui est arrivé à sa fille, et son acolyte de voyage qui a lui aussi un lien avec Rose. Tous ces personnages et bien d'autres encore forment une mosaïque de portraits qui donne à l'ensemble de l'histoire toute la saveur et la complexité nécessaires de suivre l'intrigue racontée. L'écriture cinématographique de l'auteur rend l'histoire plus visuelle et permet de donner corps aux personnages. Au travers de la lecture, nous imaginons, parcourons avec Haig son périple à travers l'Empire ottoman, localité en localité, scène par scène. Le lecteur est plongé avec lui à la recherche de cette femme et les rencontres qu'il fera, bénéfiques ou non, se déroulent tels des plans de cinéma. Au-delà de ce sentiment cinématographique réside aussi une part de policier et d'aventure. La façon de distiller, disséminer les informations au lecteur donne une saveur de roman policier. La recherche, les personnes rencontrées, les informations qu'il obtient par différents moyens, des couvertures utilisées afin de ne pas révéler qui il est vraiment, offrent toutes les conditions nécessaires d'une enquête policière. À cela, il faut ajouter les messages plus ou moins codés qu'il envoie à sa famille restée en France. Chaque mot signifie quelque chose, chaque phrase a un sens bien précis, veut dire autre chose si on lit entre les lignes. Et dans un empire où toute lettre, télégramme est surveillée, lue, Haig, au-delà d'envoyer des télégrammes codés, les expédie de bureaux de poste étrangères un peu plus sûrs. Les télégrammes que la famille reçoit les rassurent ou bien les inquiètent, car ils ne comprennent pas pourquoi ils partent dans telle ou telle ville ou village, comme lorsqu'ils lisent qu'il doit partir pour Adana et nous sommes en 1909. Tous ces ingrédients permettent de créer un lien entre la famille et avec le lecteur, qui devient un lecteur omniscient et suit ainsi deux localités au destin bien différent. L'auteur, dans une note à la fin du roman, écrit « Rose de Diyarbakir, qui se déroule entre 1894 et 1896 et La Roseraie de Garabedr, 1908-1910, retrace des périodes méconnues de l'histoire du peuple arménien, les massacres hamidiens et ceux d'Adana. J'ai délibérément choisi d'installer mes récits dans les années précédant le génocide perpétré par l'Empire ottoman en 1915 pour mettre en lumière la résistance et l'espoir renaissant du peuple arménien. À travers Rose Hagopian, je rends hommage à toutes les roses d'ici et d'ailleurs et à tous ceux qui, en dépit des années, refusent l'oubli. Que l'identité arménienne continue de fleurir dans les cœurs, les gestes et les mots. Je vous rappelle le titre, La roseraie de Garabet, un destin arménien de Corinne Zarzavadjian, paru aux éditions Les Presses de la Cité. À bientôt.
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1: Aujourd'hui, suite des événements de l'année 2010, c'est la 125e émission. Bonjour à toutes et bonjour à tous. Aussi étonnant que cela puisse paraître, et compte tenu du contentieux qui existe entre ces deux nations, on peut se demander pourquoi les Arméniens continuent à habiter et travailler en Turquie. Alors, même s'il est vrai que ceux qui ont la citoyenneté turque semblent relativement protégés, bien que ne disposant d'une liberté de parole extrêmement limitée, les autres Arméniens, ceux qui ont franchi la frontière pour y travailler, et ils sont nombreux, courent le risque permanent de l'expulsion. En voici la preuve, car peu de temps avant la visite de la chancelière allemande Angela Merkel à Ankara, le premier ministre turc Recep Tayyip Erdogan a donné une interview au journal allemand Der Spiegel. Interrogé sur le génocide des Arméniens, Erdogan a répondu « La reconnaissance du génocide est hors de question ». Se référant à la promesse électorale du président Obama aux Américains, il a déclaré « Si l'année dernière Barack Obama avait utilisé le mot génocide, ça aurait été une grave erreur. En ce qui concerne la résolution adoptée par la Commission des Affaires étrangères du Congrès américain, tout cela a été induit par la pression de la diaspora arménienne, a-t-il expliqué. Erdogan a de nouveau menacé d'expulsion les Arméniens de la Turquie. Nous lançons un appel à la diaspora arménienne de chaque pays. Dans notre pays, il existe les Arméniens citoyens de la Turquie, mais aussi les illégaux. À ce jour, nous avons fermé les yeux, mais si la diaspora arménienne continue sa politique, nous allons prendre les mesures nécessaires, a-t-il lancé en défi. Selon un sondage de l'Institut Métropole, on apprend que 48% de la population turque rejoignent l'avis du Premier ministre Erdogan d'expulser les Arméniens. Le plus frappant concerne les jeunes de 18 à 24 ans qui y sont également favorables à 55%. Terrible. On a beaucoup parlé des protocoles arméno-turcs qui ont été d'ailleurs largement critiqués. Ankara traîne des pieds pour les signer et donc, lassé des tergiversations turques, Yerevan les renvoie au frigo, d'après l'expression de Varoujan Mardikian, au dehors de ce poste ainsi que des suivants, sauf avis contraire. Dans un message télévisé à la nation arménienne, le président Serge Sarkissian, après avoir consulté le Conseil national de sécurité et les partis de la coalition gouvernementale, a annoncé le 22 avril la suspension par Yerevan du processus de normalisation arméno-turque suite aux manœuvres dilatoires d'Ankara. Une annonce faite à l'avant-veille du 24 avril, soit un an jour pour jour après l'annonce de la feuille de route. Dire ce que l'on fait et faire ce que l'on dit. Serge Sarkissian avait prévenu son monde, il est donc passé à l'acte. En annonçant le 22 avril la suspension de la procédure de ratification des protocoles arméno-turcs par le Parlement d'Yerevan, le président arménien a voulu sanctionner le non-respect des règles du jeu par une Turquie qui se livre à d'incessantes manœuvres dilatoires. Et s'il a préféré suspendre le processus plutôt que de s'en retirer, c'est par respect envers les parrains de la normalisation qui l'ont pressé de ne pas l'achever. Mais cette concession est un jeu à double détente. D'un côté, elle dédouane l'Arménie de toute responsabilité à ce stade, et de l'autre, elle accroît la pression sur une Turquie déjà sur la défensive. Ankara, qui, à un mois d'intervalle, menace d'expulsion les Arméniens vivant sur son sol, comme expliqué dans le poste précédent, en demandant à Yerevan de se débarrasser de cette diaspora, puis annonce par Ahmet Davutoğlu sa volonté d'engager un dialogue avec les représentants de la diaspora arménienne. Alors, est-ce un retour à la case départ du 6 septembre 2008, lorsque Abdullah Gül se rendait à Yerevan pour donner le coup d'envoi de la diplomatie du football? Pas vraiment. Entre-temps, l'Arménie, sur laquelle ils étaient bien peu nombreux à l'époque à miser un copec, a clairement repris la main. au point même de faire un joli pied de nez en suspendant le processus de ratification des protocoles à 2 jours des commémorations du génocide dans toute la diaspora, au lendemain de l'appel des intellectuels turcs à commémorer le 24 avril en Turquie et le jour anniversaire de l'annonce de la feuille de route arrachée par les États-Unis. Et puis, qui dit fin de l'étape actuelle, dit Serge Sarkissian, du processus de normalisation, ne dit pas pour autant fin des grandes manœuvres. Bien au contraire. L'Azerbaïdjan, qui se dit mécontent de la médiation américaine sur le Karabakh, annule des exercices militaires communs prévus avec les États-Unis. La Turquie, désireuse de se ménager un espace d'expansion potentiel, réaffirme son refus d'imposer des sanctions à l'Iran sur le nucléaire et envisage d'établir avec Téhéran une zone industrielle de libre-échange autour de la frontière reliant la Turquie, l'Iran et le Nakhitchevan. Et la Russie, elle, se frotte les mains. Après avoir démembré la Géorgie, Moscou affaiblit avec l'aide d'Erevan les relations turco-azéries et turco-américaines. En multipliant ou en maîtrisant les poches de fixation régionale, Karabakh, Géorgie, normalisation arméno-turque, le Kremlin assoit sa domination dans un Sud-Caucase où il s'exerce à l'art de gérer des problèmes quasi insolubles. Reprise en main sur les protocoles, refus catégorique de la commission d'historiens, réaffirmation de l'unité Arménie-Diaspora. Un retournement de situation intéressant opéré par une Arménie joueuse qui a tablé sur les contradictions de ses adversaires dans un contexte explosif où l'on ne gagne pas une partie d'échecs en se drapant dans la couverture douillette de la morale. Rien n'est acquis, certes, et tout peut encore arriver. Mais entre l'éthique et le néant s'infiltre progressivement, dans nos consciences de diasporiques, la dimension du jeu. Le petit ne serait donc pas voué à disparaître, il est juste condamné à jouer pour mûrir. Rien qu'un jeu pour défier la logique des puissants et apprivoiser notre condition inhumaine. Il ne faut cependant pas complètement désespérer de la Turquie. Il reste des justes dans ce pays. La preuve en est que des intellectuels turcs appellent à commémorer le 24 avril, la grande catastrophe. À 3 jours du 24 avril et à la veille de la suspension par Yerevan du processus de ratification des protocoles, cette initiative constitue une première en Turquie. Nous appelons tous les citoyens de Turquie qui partagent cette douleur à commémorer les victimes de 1915 et à leur rendre hommage. Vêtus de noir et en silence, avec des bougies et des fleurs, car c'est notre douleur. C'est un deuil pour nous tous. En 1915, sur une population de seulement 13 millions de personnes, il y avait de 1,5 million à 2 millions d'Arméniens vivant sur cette terre. Ils étaient dans notre voisinage, l'épicier du coin, notre tailleur, notre orfèvre, notre cordonnier, notre professeur, notre député, notre historien, notre ami, nos voisins et notre compagnon en ces temps difficiles. En Thrace, à Adana, à Van, à Kars, à Sicily, à Galata. Le 24 avril 1915, ils ont été rassemblés. Nous les avons perdus. Ils ne sont plus là aujourd'hui. Une grande majorité d'entre eux n'existe plus, ni leur cimetière. Il subsiste la grande douleur écrasante qui a été déposée sur les scrupules de notre conscience par la grande catastrophe. Et elle est de plus en plus profonde depuis 95 ans. Cet appel, posté le 21 avril sur Internet, est l'œuvre d'intellectuels turcs qui s'étaient déjà signalés à l'attention de l'opinion publique en lançant en décembre 2008 la pétition qui présentait des excuses aux Arméniens victimes de la grande catastrophe et qui avait recueilli environ 30 000 signatures sur Internet. On y retrouve notamment le journaliste Ali Behramoglu, les historiens Halil Bertgey et Taner Akşam, ainsi que les universitaires Kendiz Aktar et Baksin Orhan. Ce rassemblement, qui devait donc avoir lieu en principe le 24 avril sur la place Taksim d'Istanbul, constituerait un fait sans précédent en Turquie. Il marquerait une progression notable des consciences au sein de la société civile après la levée d'un tabou que l'assassinat de Hrant Dink avait déjà contribué à enfreindre. Néanmoins, on notera que les signataires n'expliquent ni la cause ni les circonstances de la disparition des citoyens ottomans d'origine arménienne. une initiative qui semble venir à la rescousse d'un dialogue politique en pleine régression entre Ankara et Yerevan, mais qui coïncide également avec la volonté affichée quelques jours auparavant par le chef de la diplomatie turque, Ahmet Davutoğlu, de dialoguer avec les représentants de la diaspora arménienne. Ces intellectuels sont-ils donc les initiateurs d'un vrai dialogue entre les sociétés civiles turques et arméniennes, des agents au service d'Ankara ou des alliés objectifs des autorités turques soucieuses du jeu à l'ouverture? À défaut de pouvoir apporter une réponse globale à cette interrogation, poser la question permet au moins de souligner la nécessité de ne pas baisser la garde. À l'occasion de son 90e anniversaire, le traité de Sèvres, un fantôme qui hante l'actualité, a été célébré avec faste sur les lieux mêmes où il fut signé. C'est Arab Abanian qui rapporte le déroulé de cette cérémonie. En ce dimanche 11 avril, une nombreuse assistance s'était réunie devant le Hachkal situé sur le seuil du musée de la céramique de Sèvres, où fut signé le 10 août 1920 le traité du même nom entre les alliés vainqueurs de la Première Guerre mondiale et l'Empire ottoman figurant au rang des vaincus. Bien que non ratifié par le Sénat américain, les clauses de ce traité, et particulièrement son article 89, stipulaient que la frontière arméno-turque devait être délimitée par un arbitrage du président américain Woodrow Wilson. Cet arbitrage indépendant du traité lui-même est cependant le seul document juridique fixant en termes de droit international la souveraineté de l'Arménie sur ses terres historiques. À l'appel de l'Association nationale des anciens combattants et résistants arméniens, présidée par Antoine Bagdikian, et du maire de Sèvres et vice-président du Conseil général des Hauts-de-Seine, François Kosciusko-Morizet, de nombreux élus locaux, ceints de leurs écharpes tricolores, le représentant du ministre de la Défense Hervé Morin, Monseigneur Nolvan Zakarian, primat du diocèse arménien de France, le prêtre arménien de Chaville, et le représentant des organisations arméniennes de France, ainsi que ceux des communautés grecques, chypriotes et kurdes, avaient répondu présents. Après les allocutions d'ouverture de messieurs Bagdikian et Kosciusko-Morizet, situant le contexte de ce traité, Vigen Chitechian, ambassadeur d'Arménie en France, devait prononcer un discours offensif et sans concession sur les droits inaliénables du peuple arménien, avant de prendre congé plus tôt que prévu afin d'accueillir le président Sarkissian à l'aéroport Charles de Gaulle lors de son escale sur le chemin de Washington. Il convient de signaler que grâce à la volonté du maire de Sèvres, l'inscription du Hachkar mentionne expressément les auteurs du génocide arménien. Une initiative exemplaire qu'il convient de saluer dans le contexte de frilosité politique qui prévaut actuellement dans de nombreux cercles politiques français. La seconde partie de cette célébration se déroula à l'intérieur du musée de Sèvres, dans la salle même où fut signé le traité. Jean-Jacques Guillet, maire de Chaville et député des Hauts-de-Seine, prononça un discours de très haute tenue en exposant brillamment la signification du traité de Sèvres dans le contexte de l'histoire du peuple arménien. Hilda Choboyan, la présidente de la Fédération euro-arménienne, devait quant à elle s'attarder sur la signification politique du traité de Sèvres. Ce traité a apporté une réponse à quelques questions fondamentales pour la viabilité du peuple arménien et qui sont encore d'actualité aujourd'hui. Contrairement à une idée répandue, le traité de Sèvres n'a pas été annulé par le traité de Lausanne. Il s'agit en fait de deux documents distincts dont non seulement les parties signataires, mais aussi les questions auxquelles ils répondent sont différentes. La géographie est têtue. Et nous avons appris dans la douleur que les traités, qu'ils soient bilatéraux ou multilatéraux, sont immanquablement interprétés et appliqués par la force, et dans un contexte de rapport de force. Les droits inaliénables que le peuple arménien a gagnés avec son sang ont été résumés dans les articles du traité de Sèvres. Au seuil de sa vie, Garo Sassouni, l'un des derniers survivants des ministres de la Première République indépendante d'Arménie, conseillait aux Arméniens de saisir le moment où la roue de l'histoire tournerait à nouveau. Lors de la signature des protocoles arméno-turcs à Zurich, l'encre n'avait pas encore séché qu'un officiel turc exprimait son profond soulagement en proclamant l'enterrement définitif du traité de Sèvres. preuve s'il en était que le spectre de Sèvres continue de donner des sueurs froides à la diplomatie turque et des cauchemars aux négationnistes d'Ankara. Dans la continuité de l'article précédent, quelques heures après avoir rencontré Recep Tayyip Erdogan le 13 avril dernier à Washington, en marge du sommet sur le nucléaire, Serge Sarkissian a honoré la mémoire du président arménien Woodrow Wilson en déposant une gerbe devant la tombe de l'architecte du traité de Sèvres du 10 août 1920. Devant les centaines d'Arméniens des États-Unis réunis dans la cathédrale arménienne de Washington pour rendre un hommage solennel au président Wilson, le chef de l'État arménien a souligné que, dans son appel de 1919, Woodrow Wilson réclamait une mobilisation afin d'épargner pour toujours de nouvelles souffrances au peuple arménien. 9 décennies plus tard, des pays et des organisations à travers le monde, y compris aux États-Unis, continuent de porter l'héritage du président Wilson, a noté le président arménien, pour empêcher génocide et souffrance via la reconnaissance du génocide arménien. Durant l'hommage rendu au président Wilson, Serge Sarkissian a rencontré 3 survivants du génocide arménien qui lui ont remis une lettre lui demandant de poursuivre la lutte pour la reconnaissance du génocide et les droits du peuple arménien. Le président arménien a réaffirmé à cette occasion son opposition aux conditions posées par la Turquie pour la ratification des protocoles arméno-turcs, faisant savoir que les efforts d'Ankara pour remettre en cause la réalité du génocide arménien et s'introduire dans le processus de règlement du conflit du Karabakh sont voués à l'échec. L'Arménie s'ouvre vers le pays du soleil levant, une réelle embellie s'installe entre Yerevan et Pékin. Le président arménien s'est rendu en visite en Chine, pays avec lequel de nombreux projets communs sont en cours de réalisation ou d'étude. La Chine est désormais le 2e partenaire commercial de l'Arménie. La Chine et l'Arménie sont devenus des pays amis dignes de confiance et des partenaires sincères depuis qu'elles ont établi des relations diplomatiques il y a 18 ans. Les propos du président chinois Hu Jintao, qui a reçu son homologue arménien Serge Sarkissian le 2 mai à Shanghai, en marge de l'ouverture de l'exposition universelle de 2010, ne laisse guère de place au doute sur la nature des relations sino-arméniennes. Les deux nations, a ajouté le président chinois, se sont toujours traitées mutuellement sur un pied d'égalité et se soutiennent l'une l'autre sur la scène internationale. Pour Hu Jintao, le moment est venu d'accélérer les contacts intergouvernementaux et la coopération économique. Même tonalité du côté de Serge Sarkissian. Les présidents chinois et arméniens ont assuré qu'ils étaient prêts à accomplir des efforts supplémentaires pour développer leurs relations amicales arméno-chinoises, a souligné la présidence de la République arménienne. Pékin et Yerevan ont déjà préparé le terrain pour porter leurs relations bilatérales à un niveau inégalé sur le plan qualitatif. Les deux chefs d'État ont noté que de nombreux projets communs sont déjà mis en œuvre dans des domaines variés : énergie, industrie chimique, agriculture, sciences et technologies, défense, culture, éducation, etc. Des compagnies chinoises sont impliquées notamment dans la reconstruction de 2 centrales thermoélectriques arméniennes, dont l'une, située à Yerevan, a été remise en service le 21 avril dernier. Serge Sarkissian a également fait valoir qu'une joint venture, une entreprise conjointe arméno-chinoise produisant du caoutchouc synthétique, Shaanxi Nitride, avait ouvert ses portes récemment dans le nord de la Chine. L'essentiel de la technologie et des équipements nécessaires a été fourni par l'entreprise chimique Nitride, l'un des fleurons de l'industrie arménienne sous l'ère soviétique. Par ailleurs, toujours selon la présidence arménienne, Serge Sarkissian a également discuté avec son homologue chinois du possible engagement de la Chine dans le projet de ligne ferroviaire reliant l'Arménie et l'Iran. Enfin, à Shanghai, le président arménien a rencontré les directeurs exécutifs de 2 compagnies chinoises spécialisées dans la fabrication d'équipements pour les télécommunications. L'une d'elles, Huawei Technology, étudierait la possibilité d'investir en Arménie. La mise en œuvre de cette multitude de projets s'accompagne d'une croissance rapide dans les échanges commerciaux sino-arméniens. Selon le département arménien des statistiques, la Chine a pris la place de l'Allemagne en 2009 comme deuxième partenaire commercial de l'Arménie derrière la Russie et a consolidé ses positions dans le premier trimestre de 2010. En effet, d'une année sur l'autre, le volume des échanges commerciaux bilatéraux a augmenté de 66% sur les trois premiers mois de 2010 pour atteindre 95 millions de dollars, soit environ 74 millions d'euros, soit encore 9,4% du total du commerce extérieur de l'Arménie. Les exportations chinoises vers l'Arménie se taillent la part du lion, même si le premier trimestre de 2010 a vu aussi les exportations arméniennes vers la Chine multipliées par 10. Sur le plan politique, Serge Sarkissian a déclaré à Hun Jintao qu'il admirait la Chine pour son rôle constructif sur les scènes internationales et régionales et se sentait reconnaissant à son égard pour son soutien exprimé à l'Arménie. En effet, en mars 2008, aux Nations Unies, Pékin avait refusé de voter en faveur d'une résolution présentée par Bakou qui réclamait le retrait immédiat, complet et inconditionnel des forces arméniennes des territoires azerbaïdjanais occupés. En retour, les dirigeants arméniens qui louent régulièrement la position équilibrée de Pékin sur le Haut-Karabakh ont toujours défendu le principe du rétablissement de la souveraineté chinoise sur Taïwan. L'ancien président arménien Robert Kocharyan avait même réaffirmé ce soutien en 2004 lors d'une visite d'État en Chine dans une déclaration commune avec son homologue Hu Jintao. Cela sent le donnant-donnant. Est-ce qu'Ilham Aliyev a été dissuadé par Ankara d'attaquer le Karabakh ? Un faux ou un tox ? Voici ce qu'en pense Armine Adjamian. Le journal le plus influent de l'opposition azérie, Yeni Musavat, a publié un rapport sur l'intention du président Ilham Aliyev de lancer une opération militaire dans le Haut-Karabakh un an avant la signature des protocoles arméno-turcs. Un projet qui, toujours selon Yeni Musavat, aurait capoté suite à l'intervention du MIT, les services de renseignement turcs. Nous sommes toujours en faveur de la résolution des problèmes par le dialogue, a affirmé le ministère turc des Affaires étrangères au quotidien turc Hürriyet. Yeni Musavat insiste sur le fait qu'en déjouant la manœuvre de l'Azerbaïdjan, la Turquie a empêché que le processus de normalisation avec l'Arménie soit sapé et que sa propre dignité soit lésée, car l'essence des relations entre la Turquie et l'Azerbaïdjan dépend de cette question. D'après le journal Azeri, la réception au plus haut niveau en Turquie du porte-parole du Parlement de la République autonome du Nakhitchevan, Vassif Talibov, pourrait être une partie du plan d'Ankara destiné à stopper l'opération de Bakou. Burcu Gültekin Pünsman, une experte en politique étrangère auprès d'un think tank, un cercle de réflexion turc, TEPAV, a refusé de commenter la véracité des informations. Cependant, a-t-elle déclaré, je doute que le président Aliyev ait sérieusement envisagé de réaliser une telle action dangereuse. La pire des choses dans une telle situation est de sous-estimer l'ennemi. Cette guerre serait désastreuse pour l'ensemble de la région. Sans nul doute, l'Azerbaïdjan est le pays qui a le plus bénéficié du retour de la stabilité régionale. Avec la reprise de la guerre, les projets d'investissement en matière d'énergie seraient stoppés du jour au lendemain. De son côté, l'ambassadeur d'Azerbaïdjan à Ankara, Zakir Hashimov, a déclaré que les journalistes écrivent sur leurs rêves. « Tout est faux », a-t-il souligné. Cette information a déclenché un fou rire à Bakou. Fou rire ou pas, au mois de février déjà, le directeur de la CIA, les services de renseignement américains, Dennis Blair, avait déclaré dans un rapport adressé au Sénat que la probabilité d'une nouvelle guerre arméno-azerbaïdjanaise concernant le Haut-Karabakh a augmenté suite au rapprochement entre l'Arménie et la Turquie. Curieusement, les responsables du MIT n'ont fait aucune déclaration pour confirmer ou démentir les allégations du journal azerbaïdjanais. Ça bouge réellement en Turquie. On a déjà vu un peu plus haut que des intellectuels appellent à commémorer le 24 avril. Et ce n'est pas tout. Un débat sur les réparations a eu lieu, une première en Turquie. Un symposium sur les génocides arméniens intitulé « 1915, négationnisme et confrontation, s'est tenue les 24 et 25 avril dernier à l'hôtel Princesse d'Ankara. Annulée le 21 avril suite à des pressions bureaucratiques et politiques, la conférence organisée par Freedom of Thought Initiative, initiative pour la liberté de penser, a finalement bien eu lieu, mais à huis clos et assortie de mesures de sécurité très strictes. C'est un article de Armine Adjamian. À cette première conférence sur le génocide et les réparations participaient 200 militants et intellectuels qui soutiennent la reconnaissance du génocide. Mais curieusement, pas de négationnistes. Et contrairement à un certain usage, aucune contre-manifestation n'a été organisée. Dédié à la mémoire de Roland Dink, le symposium se décomposait en quatre sessions. Le génocide arménien et la perspective historique. Puis, l'idéologie du négationnisme officiel depuis le comité Union et Progrès jusqu'au kémalisme. Ensuite, la turquification de l'économie et la question des biens confisqués aux Arméniens. Enfin, que faut-il faire maintenant? Au cours de ces deux journées d'intenses discussions, les intervenants ont mis l'accent sur la nécessité d'un retour des propriétés confisquées aux Arméniens et à l'Église arménienne et sur l'obligation de payer les intérêts, en soulignant à quel point il était important de faire des excuses aux Arméniens et de les dédommager. Néanmoins, parmi les conférenciers présents, certains ont affirmé être en total désaccord avec le principe des réparations, car celle-ci entraînerait de nouvelles pommes de discorde entre la Turquie et les Arméniens. Cependant, la majorité des orateurs ont souligné la nécessité pour l'État turc de faire face à cette réalité et d'assumer ses responsabilités, non sans exprimer leur espoir que plus aucun génocide ne soit perpétré en Turquie. On reparle de la FRA d'Arménie qui présente son programme. Président de la Commission des Affaires étrangères du Parlement d'Arménie, vice-président de la délégation arménienne auprès du Conseil de l'Europe, représentant du bureau exécutif de la FRA d'Arménie, Armen Roustamian était en visite le 29 avril à Marseille, le 30 avril à Lyon-Décines et le 1er mai à Paris. Il présentait les grandes lignes d'une plateforme dont le but est de réaffirmer l'orientation étatique de l'Arménie. Voici l'analyse de Zemlourt Obozian. À Décines, c'est dans le cadre de la Maison de la Culture arménienne qu'Armen Roustamian a présenté la politique de son parti. Fort de l'expérience de la FRA d'Achnaksoutioun, le député a affirmé d'emblée « Notre mission est de montrer comment fonctionne un vrai parti ». Les fondements stratégiques de la FRA se détaillent en cinq paragraphes. Le premier s'applique au conflit du Karabakh. Aucune concession ne pourra se concevoir sans tenir compte des référendums de 1991, indépendance de l'Artsakh, et de 2006, date de l'adoption de sa constitution. Le Karabakh doit être présent à la table des négociations. Un accord stratégique entre l'Arménie et le Karabakh est indispensable. En politique extérieure, la reconnaissance internationale et les négociations avec l'Azerbaïdjan sont à poursuivre. Concernant les relations arméno-turques pour leur normalisation, Ankara doit en premier lieu reconnaître le génocide, envisager des réparations et accepter les relations bilatérales sans condition préalable. Le blocus doit être levé.

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Chers auditrices ou auditeurs, grecs, philhellènes et chypriotes, bienvenue à notre émission L'Instant Grec sur Hype FM 99.5 et internet radio-hypefm.com, la radio arménienne que nous remercions pour l'accueil hebdomadaire. Nos émissions visent à promouvoir l'hellénisme dans la langue grecque en Île-de-France via la FM et à l'échelle nationale et internationale via internet et traitent de thèmes culturels, sociétaux et d'actualité dans une ambiance musicale de circonstance. En ce dernier dimanche de juin est la 395e émission depuis le lancement voici près de 10 ans, prélude à la saison estivale, vacances ou travail ou les deux, nous vous proposons de mettre à l'honneur l'hellénisme du sud de la France. Dans une première étape, nous rejoindrons la célèbre cité phocéenne de Marseille et serons ravis d'être en compagnie de Madame Ioanna Moussikoudis, historienne, docteur en études néo-helléniques, qui nous présentera deux livres où il est question des Grecs de Marseille, ville où elle est enseignante, chercheuse et conférencière. Le premier intitulé « Une amitié franco-hellénique dans le Marseille de l'après-guerre » et le second « Les Grecs de Marseille 1900-1950 ». Dans une deuxième étape, nous poursuivrons notre route du sud, nous conduisant à Salins-de-Giraud, en Camargue, avec Madame Joëlle D'Allègre, maître de conférence à l'INALCO, l'Institut National des Langues et Civilisations Orientales, rédactrice en chef des Cahiers Balkaniques, qui nous parlera avec enthousiasme d'une communauté grecque exceptionnelle.

0: temps de retrouver nos chers invités. Monsieur Nikos Langadinos, journaliste, membre de l'Union des rédacteurs des quotidiens d'Athènes, nous fait l'honneur et l'amitié de nous présenter sa rubrique hebdomadaire concernant l'actualité en Grèce. Et nous le remercions.
1: Αγαπητές φίλες, αγαπητοί φίλοι, γεια σας από την Αθήνα. Καθώς η Αθήνα μπαίνει για τα καλά στο ρυθμό του καλοκαιριού, η Ελλάδα επιχειρεί φέτος να κοιτάξει πέρα από το παραδοσιακό τουριστικό της μοντέλο, την ίδια ώρα που η καθημερινότητα των πολιτών πιέζεται από τις διεθνείς, γεωπολιτικές και οικονομικές αστάθειες. Στο διεθνές ρεπορτάζ αυτής της εβδομάδας, δύο είναι οι κεντρικοί άξονες που κυριαρχούν και κουμπώνουν με την γαλλική επικαιρότητα: η κλιματική διπλωματία και το προσφυγικό μεταναστευτικό. Η κλιματική διπλωματία. Με αφορμή το London Climate Action Week που τρέχει αυτές τις μέρες, το ενδιαφέρον στρέφεται στην νέα παγκόσμια πλατφόρμα Electrify Now και τη συμμαχία Global Clean Power Alliance. Η συζήτηση για τη χρηματοδότηση της πράσινης μετάβασης στις αναπτυσσόμενες οικονομίες είναι κομβική. Το προσφυγικό. Πρόσφατα ήταν η Παγκόσμια ημέρα προσφύγων στις 20 Ιουνίου με τον Παγκόσμιο Οργανισμό Υγείας και τον ΟΗΕ να υπενθυμίζουν ότι βρισκόμαστε σε ιστορικά υψηλά επίπεδα εκτοπισμένων ανθρώπων παγκοσμίως, πάνω από 117 εκατομμύρια. Αυτό αποτελεί μόνιμο σημείο τριβής και πολιτικής συζήτησης εντός της Ευρωπαϊκής Ένωσης. Από την Αθήνα, η Ελλάδα μπαίνει στην κορύφωση της θερινής περίοδου, μια στιγμή που η χώρα παραδοσιακά ποντάρει τα πάντα στην οικονομία της φιλοξενίας. Ωστόσο, η φετινή χρονιά βρίσκει την ελληνική πρωτεύουσα να ισορροπεί ανάμεσα σε μια θετική οικονομική δυναμική και στις πάγιες γεωπολιτικές της προκλήσεις από το Αιγαίο μέχρι τις μεταναστευτικές ροές. Για το ελληνικό μενού, οι Γάλλοι ακροατές πιστεύω ότι ενδιαφέρονται παραδοσιακά για το πώς κινείται η οικονομία της χώρας μετά τα χρόνια της κρίσης, αλλά και για την κοινωνική πραγματικότητα. Η Ελλάδα προσπαθεί ενεργά να αλλάξει το μοντέλο του ήλιος και θάλασσα. Μόλις πριν λίγες μέρες, το Ελληνικό Επενδυτικό Ταμείο υπέγραψε στρατηγική συμφωνία με τον Διεθνή Σύνδεσμο Συνεδρίων με στόχο την ενίσχυση του επιχειρηματικού και συνεδριακού τουρισμού. Είναι μια προσπάθεια για έσοδα υψηλής αξίας και επιμήκυνση της σεζόν. Με το που μπήκε ο Ιούνιος, η καθημερινότητα στην Ελλάδα καθορίζεται από την προετοιμασία για την αντιπυρική περίοδο και τις προκλήσεις των υψηλών θερμοκρασιών. Η διαχείριση των φυσικών πόρων και της πολιτικής προστασίας είναι θέμα στη Γαλλία που δοκιμάζεται αυτή την περίοδο επίσης από την κλιματική αλλαγή. Ακούγεται με μεγάλο ενδιαφέρον. Παρά τους θετικούς μακροοικονομικούς δείκτες και τις επενδύσεις, ο πληθωρισμός στα τρόφιμα και το κόστος στέγασης παραμένουν τα βασικά θέματα συζήτησης στην ελληνική κοινωνία. Λίγες μέρες μετά την Παγκόσμια ημέρα προσφύγων, η Ελλάδα βρίσκεται ξανά στην πρώτη γραμμή. Οι ροές προς τα νησιά του Ανατολικού Αιγαίου και τη Γάβδο στο Νότο συνεχίζουν να υφίστανται, πιέζοντας τις τοπικές δομές. Η Αθήνα επιμένει στην ανάγκη αυστηρής φύλαξης των ευρωπαϊκών συνόρων, αλλά και στην ουσιαστική εφαρμογή του νέου Ευρωπαϊκού Συμφώνου για τη Μετανάστευση και το Άσυλο, ζητώντας αλληλεγγύη από τους εταίρους, όπως είναι η Γαλλία, για τη δίκαιη κατανομή των βαρών. Συνοψίζοντας, η Ελλάδα του φετινού καλοκαιριού είναι μια χώρα που εκπέμπει αυτοπεποίθηση στις αγορές και τους τουρίστες, αλλά παραμένει σε απόλυτη εγρήγορση στα σύνορά της. Αυτά για σήμερα, την αγάπη μας από την ηλιόλουστη Αθήνα. Σας στέλνω τους πιο θερμούς χαιρετισμούς μου και την καλησπέρα μου στη Γαλλία. Με αυτή την εκπομπή σταματώ τις ανταποκρίσεις από την Αθήνα για το καλοκαίρι. Σας εύχομαι τα καλύτερα. Αγαπητές φίλες και αγαπητοί φίλοι, είμαι ο δημοσιογράφος Νίκος Λαγκαδινός και σας ευχαριστώ για την ακρόαση.
2: Αλλά πρέπει να ευχαριστήσω και την αγαπημένη μας Ευελίν Φρεσίνη για τις υπηρεσίες που προσφέρει με την εκπομπή που επιμελείται και παρουσιάζει, δίνοντας τη δυνατότητα να ακούγονται και ειδήσεις από την Ελλάδα.
0: Μουσική. sommes heureux d'accueillir à présent Madame Ioanna Moussikoudis, historienne, docteur en études néo-helléniques, qui évoque l'histoire des Grecs de Marseille dans deux livres. Le premier, intitulé « Une amitié franco-hellénique dans le Marseille de l'après-guerre », et le second, « Les Grecs de Marseille, 1900-1950 », et nous la remercions. Madame Ioanna Moussikoudis, bonjour. Kalimera sas.
3: Bonjour, bonjour. Je salue l'émission « L'instant grec ». Et je remercie ma chère Madame Evelyne Przezinski pour son aimable invitation.
0: Pouvez-vous nous parler de votre premier livre ?
3: Parler de ce premier livre. Donc, il s'agit de l'ouvrage « Une amitié franco-hellénique dans le Marseille de l'après-guerre » qui retrace les premiers pas de l'action culturelle de l'Union hellénique de Marseille et de ses environs, menée par le Comité des relations franco-helléniques littéraires et artistiques. Donc, l'Union hellénique de Marseille, la plus grande association grecque de la région marseillaise au XXe siècle, a été fondée en 1944. Ses 12 membres fondateurs appartenaient tous à la classe moyenne, on pourrait dire, des immigrés et réfugiés, arrivés lors des deux grands flux migratoires de 1916 et 1922. Ils étaient petits commerçants, employés, coiffeurs ou cordonniers, et étaient tous issus des milieux helléniques différents. Cependant, indépendamment de leur lieu d'origine différent, partageaient la même identité ethnoculturelle formée autour d'une conception profonde de grécité. Ils partageaient également la même volonté d'exprimer, de préserver et de transmettre cette identité. Nous suivons ces fondateurs dans la création de la première école grecque de la ville d'après-guerre, d'une équipe de football et de plusieurs autres commissions. Mais le livre se concentre sur le secteur culturel, pour lequel la nouvelle association s'est assurée, je cite, « le concours amical d'une élite savante philhellène qui concrétisa les aspirations culturelles de l'Union hellénique avec la création du Comité des relations franco-helléniques littéraires et artistiques ». Fin de citation. Deux illustres personnes sont à l'origine de cette création qui vit le jour en 1947. Un grec, le poète lyrique membre de l'Académie d'Athènes Sotiris Kipis, et un français, l'écrivain et professeur helléniste Gaston Broche, auteur d'une thèse de près de 300 pages sur le légendaire navigateur et cosmographe Pythéas le Massaliote, découvreur de l'extrême occident et du nord de l'Europe. Gaston Broche a été le visionnaire exclusif et fervent de la conception de cet organisme magistral qui devait contribuer de façon déterminante au renforcement et à l'enrichissement des relations franco-helléniques à Marseille. Il ouvrait sans relâche afin de mettre en place tous les éléments nécessaires pour la concrétisation de cette vision. Il a ainsi rassemblé autour de lui des personnalités telles que Frédéric Mistral Neveu, Léon Bancal, Gaston Berger, Bertrand Ladarus ou les jeunes Jacques Le Goff, le célèbre historien, encore étudiant à l'École normale supérieure de la rue d'Ulm. Le moyen d'expression du comité, le bulletin trimestriel Hellas Gallia, a vu le jour en octobre 1948. Cette publication périodique, éditée jusqu'en 1952, proposait sous un aspect de modernité un contenu dont l'intégralité était inspirée, structurée et dictée par la grandeur de la Grèce antique. La couverture, qui fut authentique pour tous les bulletins, révélait immédiatement à la fois le caractère savant et philhellène du contenu de la source d'inspiration des auteurs, l'amour de la Grèce antique, et la relation de Marseille avec cette antiquité. Gaston Broche a été l'âme non seulement du comité, mais également celle du bulletin Hellas Gallia. Sotiris Kipis, en tant que co-directeur de la publication, offrait la notoriété d'un membre de l'Académie de Grèce, mais sa participation à la réalisation des fascicules a été limitée. Il y en a eu 4 publications du bulletin Hellas Gallia en tout, publié de 1948 à 1952, année de la mort de Skippis. Pendant les 11 années de son activité officielle, le Comité des relations franco-helléniques organisait de nombreuses manifestations culturelles comme représentations théâtrales, conférences, projections de films et autres événements culturels. Les tragédies d'Euripide et de Sophocle et des comédies d'Aristophane ont constitué le répertoire par excellence des représentations données sous le patronage du comité. Il y avait aussi d'autres pièces théâtrale, mais le thème restait toujours en rapport avec la Grèce ou avec Marseille grecque. La première œuvre intégrale choisie pour être représentée a été l'Ultima Thule, inspirée par le voyage d'Épicéas, sujet donc de la thèse de Gaston Broche. L'un des principaux orateurs était Roger Milieix, qui était un collaborateur fidèle, un des plus actifs artisans de l'amitié franco-hellénique, selon son ami Léon Bancal. Attaché à ses origines marseillaises, chaque fois qu'il s'est trouvé en Provence, il organisait non seulement des conférences, mais aussi bien d'autres activités, toujours en rapport avec la Grèce antique ou moderne. Sotiris Kipis donnait également de nombreuses conférences sur des sujets liés à la poésie grecque. L'académicien et journaliste Léon Bancal, très présent dans tous les domaines de la vie intellectuelle marseillaise, s'est proposé également souvent comme conférencier au sein des comités. En 1951, le consul général de Grèce remit à Léon Bancal les insignes et le brevet de la croix de commandeur de l'ordre royal hellénique du Phénix, en tant que reconnaissance de la Grèce pour son philhellénisme. D'autre part, elle couronnait la part importante qu'il avait prise à la commémoration des origines grecques de la ville qui avait abouti à la position de la plaque commémorative au vieux port que tout le monde connaît aujourd'hui. Voilà, donc l'éducation constituait un autre domaine important dans lequel le comité développait ses activités culturelles. La collaboration avec les lycées de Marseille était fréquente, soit pour l'organisation des conférences, soit pour d'autres manifestations. Le comité offrait aussi chaque année un prix au lycée de la ville pour l'encouragement aux études grecques. Mais quels sont les facteurs qui ont permis à ce comité de se constituer et développer ses activités dans le contexte socio-historique spécifique de l'époque? Avec la formation du comité s'instaura un partenariat, on pourrait dire, entre deux groupes totalement différents. Événement inédit pour la diaspora grecque en France. Des membres d'une élite intellectuelle française de Marseille ont collaboré avec les membres d'une association d'immigrants grecs dans le but de promouvoir les relations franco-helléniques. Chaque groupe avait sa propre définition et sa propre vision d'action pour la concrétisation de cet objectif. Le premier partenaire a été un cercle de savants, fervents hellénistes et philhellènes. Ce cercle, assez fermé, a soutenu la création de ce comité dès sa première conception au sein de la Société de géographie de Marseille, lieu regroupant traditionnellement les intellectuels et la haute bourgeoisie marseillaise. Le deuxième partenaire a été l'Union hellénique. Cette jeune association était le seul groupement hellénique dans Marseille au sein duquel la conception d'un tel projet pouvait prospérer à ce moment-là. L'Union hellénique était aussi la seule association capable de pouvoir soutenir matériellement et dans la durée un tel projet. Ses membres ont accepté avec enthousiasme l'idée de cette création qui bénéficiait du soutien des autorités diplomatiques grecques, du Conseil de l'Église orthodoxe et de la Chambre de commerce hellénique. Néanmoins, les deux partenaires ne s'étaient jamais côtoyés avant la création du comité, malgré le fait que l'Union hellénique avait réussi à regrouper autour d'elle une grande partie des Grecs de Marseille. Ce seul fait ne suffisait pas à les rapprocher du cercle élitiste des érudits français. L'élément décisif qui a permis la connexion entre les deux partenaires du comité a été que les érudits français, tous admirateurs de la civilisation grecque et avec le professeur Gaston Broche en tête, ont reconnu et accepté les immigrants grecs comme héritiers naturels de cette civilisation. L'enthousiasme absolu de ces savants pour la Grèce antique et leur désir romantique de faire connaître tous ceux qui pourraient glorifier la civilisation grecque les ont amenés à collaborer avec l'Union hellénique. Et ainsi, à travers leur adhésion au comité, les membres de ce milieu élitiste se sont rapprochés des lecteurs et des auditeurs issus d'un public franco-hellénique différent, celui du milieu des immigrants grecs. Parallèlement, le sentiment d'être héritier de la civilisation grecque antique, c'est un des éléments les plus ancrés dans la conscience collective des Grecs. Ce sentiment, nourri et ravivé par les traditions et l'éducation, est encore plus intense chez les Grecs de la diaspora, car à la fierté d'être héritier d'une telle civilisation, se rajoute celle d'être le représentant de cette civilisation dans le pays d'accueil. Ainsi, chaque partie impliquée a trouvé l'occasion de réaliser ses propres aspirations au sein du comité des relations franco-helléniques littéraires et artistiques tout au long de son existence. Si le milieu franco-hellénique bourgeois accueillit avec autant d'enthousiasme la création au sein de l'Union hellénique d'un comité tel que nous l'avons vu, c'est bien la preuve que ce dernier répondait à ce moment-là aux besoins littéraires, artistiques et même idéologiques de ces milieux. Et voilà qui conclut mon petit aperçu de mon premier livre.
4: C'est nous qui vous remercions pour cette, comme vous dites, petit aperçu, mais riche aperçu ô combien, non seulement intéressant, mais passionnant, concernant la ville de Marseille, le berceau de l'hellénisme. Voilà, merci beaucoup Madame Moussicoudi, et nous vous souhaitons une excellente continuation et au plaisir de vous réécouter. Au revoir.
3: Merci, merci à vous. Au revoir, merci à vous.
4: Yassas.
3: Yassas, madame.
4: Yassas, Yassas.
3: Merci beaucoup pour votre hospitalité.

0: Bonjour madame Ioanna Moustikoudis, καλημέρα σας και πάλι.
1: Bonjour, bonjour madame Fredinski et merci beaucoup pour votre aimable invitation.
0: Dans votre deuxième livre intitulé Les Grecs de Marseille 1900-1950, pouvez-vous nous retracer leur histoire?
1: Oui, donc merci encore pour cette opportunité de parler de mon deuxième livre. Le livre, comme vous avez dit aussi, est intitulé Les Grecs de Marseille 1900-1950, association et évolution d'une communauté. Alors, pourquoi j'écris ce livre? Surtout pour combler les lacunes de la recherche sur les Grecs de Marseille au XXe siècle. Plusieurs chercheurs français et grecs ont étudié en profondeur la forte communauté commerciale grecque à Marseille du XIXe siècle. Mais si l'on veut lire l'histoire de cette communauté au XXe siècle, on s'aperçoit vite qu'il n'y a pas de monographie importante qui lui est consacrée. Pourquoi j'ai choisi de raconter l'histoire des Grecs de Marseille à travers leur activité associative? Puisque au fur et à mesure que mes recherches avançaient, il est devenu évident que l'histoire des Grecs de Marseille et de leur communauté émergeait grâce à l'activité associative. J'ai suivi ainsi l'évolution de la société grecque qui est passée d'une communauté avec ses majuscules fermées et administrées de façon stricte à une communauté avec un petit c minuscule ouverte et plus démocratiquement administrée. Les sources d'archives ont été utilisées presque exclusivement pour la rédaction de cet ouvrage. Le dossier de la plupart des associations, je les ai examinés dans les archives départementales des Bouches-du-Rhône, à l'exception de ceux qui, pour des raisons essentiellement politiques, étaient conservés aux Archives nationales à Paris, où je suis allée plusieurs fois les consulter. Il faut savoir que pour la période 1870-1952, se trouve au sein des Archives départementales des Bouches-du-Rhône un total d'environ 10 000 dossiers des fondations d'associations. J'ai dépouillé environ les deux tiers, excluant les associations dont le nom ou l'objectif n'avait aucun lien avec la présence grecque en ville. Aux archives historiques et diplomatiques du ministère grec des Affaires étrangères à Athènes, j'ai consulté les archives du consulat grec de Marseille. J'ai également dépouillé les archives de l'église orthodoxe grecque de Marseille, les archives de l'archevêché, les archives de la Chambre des commerces d'industrie de Marseille et les registres d'état civil des archives municipales. Et les archives de l'Union hellénique, bien sûr, ont constitué une source inestimable d'informations pour la période 1944-52. J'ai aussi eu recours à la presse quotidienne locale et les bulletins de certaines associations, ainsi aux archives familiales inédites fournies par leurs propriétaires auxquels je suis sincèrement reconnaissante. Alors, comment ce livre est-il organisé? Mon ouvrage est organisé en 5 chapitres. Dans le premier chapitre, nous suivons les membres des grandes familles des négociants de Marseille dans leurs diverses pratiques collectives, commençant par l'administration de l'Église orthodoxe grecque et leur action caritative à plusieurs niveaux. C'est bien connu que l'administration de l'Église orthodoxe grecque constituait une tradition familiale et un devoir sacré qui a perduré tout au long de la première moitié du XXe siècle pour ces familles. Nous suivons également leur engagement envers les principes de bienfaisance et de charité. L'immense travail caritatif qu'ils ont accompli au sein de l'association de bienfaisance hellénique de Marseille, autrement dit Philoptéros, et aussi leur énorme contribution dans le cadre des associations caritatives de la ville et de la Croix-Rouge hellénique. La charité était un devoir familial que l'on respectait fidèlement tout au long de sa vie. Bien ensuite, les clubs sportifs qui étaient surtout des lieux de loisirs et de rencontres pour la bourgeoisie marseillaise, les sociétés littéraires où les grandes familles s'illustraient par leur présence, ainsi que les caisses de défense de leurs intérêts commerciaux. Le deuxième chapitre retrace la participation des immigrants et des réfugiés à des associations françaises. Dans une société en pleine mutation comme celle de Marseille, dans l'entre-deux-guerres et avec des facilités offertes par la législation en vigueur, la création d'associations proliféra. Des associations au but varié, ouvrant un large éventail d'intérêts, voyaient le jour quotidiennement dans presque tous les quartiers de la ville. Dans les conseils de fondation, de nombreux d'entre elles ont retrouvé des Grecs, réfugiés, immigrants, mais aussi d'autres personnes récemment arrivés qui commençaient progressivement de participer à l'organisation collective de la vie. C'est ainsi que l'on rencontre des Grecs dans des associations ayant pour objet le divertissement, les excursions, le théâtre, la danse, les sports, la solidarité ou l'entraide entre les membres. Souvent, ces associations avaient été fondées par des amis ou des parents partageant des intérêts communs. La participation des immigrants et des réfugiés grecs à des associations marseillaises est révélatrice d'une communauté active qui interagit avec la communauté locale. Elle révèle une disposition aux relations et aux activités communes, ainsi qu'un intérêt partagé pour l'action collective qui reflète une intégration déjà avancée dans l'environnement social du pays d'accueil. Ensuite, on passe aux associations dont les conseils d'administration étaient composés exclusivement des Grecs. On y découvre les principales associations de l'entre-deux-guerres et les figures de proue de l'activité collective qui se sont distinguées au fil des ans. Le chapitre suivant traite les associations politiques grecques qui ont été créées ou du moins tentèrent de l'être. Il s'agit là également d'associations exclusivement grecques, mais qui se distinguent de manière décisive de celles du chapitre précédent, non seulement par leur disposition politique, mais aussi par les circonstances de leur fondation ou de leur dissolution. Il y a eu en effet des associations purement politiques qui n'ont jamais eu d'autorisation de fonctionnement ou qui ont été dissoutes dès que les autorités françaises ont découvert les activités de leurs membres. Le chapitre commence par évoquer le profil politique des grandes familles au début du siècle. La première expression politique collective manifeste de la communauté grecque de Marseille pourrait se situer pendant la Première Guerre mondiale, lorsqu'elle s'est unie en faveur de la participation de la Grèce aux côtés de l'Entente et de l'Eiffarius Venizel. En général, pendant la Première Guerre mondiale et l'entre-deux-guerres, il n'y a pas eu de confrontation politique évidente au sein de la communauté. Mais, au port de Marseille, les marins grecs ont commencé à s'organiser dans des syndicats communistes dès 1926. Il ne faut pas oublier que Marseille, c'est un port. Et en 1936, le siège de l'Union des travailleurs de mer de Grèce, Naftergatiki Enos Isselados, créé en 1928 et interdit par la dictature de Ioannis Metaxas, a été transféré au Pirée, du Pirée à Marseille, avant d'être déplacé à New York. L'activité des marins grecs de gauche n'a pas cessé pendant la Seconde Guerre mondiale. Au contraire, elle s'est renforcée durant la période de la guerre civile 1946-49, lorsque le port marseillais est devenu l'un des centres d'action les plus actifs de la Fédération des syndicats maritimes grecs, connue sous l'acronyme grec ONO. Après la libération et pendant la guerre civile grecque, les associations marseillaises, ou du moins leur comité directeur, étaient partagées entre les deux tendances politiques. D'une part, la tendance gouvernementale qui s'est regroupée autour du consulat grec de Marseille. D'autre part, et parallèlement avec les marins de gauche de l'ONO, nous suivons les trois associations qui ont essayé de développer leurs activités en regroupant des militants grecs de gauche et intergouvernementaux de la ville. Le cinquième et dernier chapitre est consacré aux associations orthodoxes et à la grande division politico-religieuse de la communauté grecque et de la fondation d'une deuxième église qui a eu lieu en 1947 et a bouleversé l'histoire grecque de la ville. La libération, ainsi que les rivalités politiques qui gagnaient en intensité pendant la période de la guerre civile grecque, ont accentué davantage la manière très strictement traditionnelle dont était gouvernée l'Église orthodoxe grecque de Marseille. Le libre accès à l'Église, mais aussi à son administration, a commencé à être considéré comme un droit et une conquête possible. Au cours de ce chapitre, donc, j'examine les causes, les manifestations et les protagonistes de cette crise qui a conduit à la démocratisation de l'administration de l'Église orthodoxe de Marseille et à la fondation de l'Association culturelle orthodoxe grecque en 1968. Mon ouvrage se termine par 4 annexes qui fournissent des informations complémentaires sur certains membres de la communauté, facilitent la compréhension des activités des associations et encadrent l'organisation de l'activité collective grecs de Marseille. Voilà, voici qui conclut mon petit aperçu de mon deuxième livre.
2: Voilà, et bien écoutez, cet petit aperçu est très riche et passionnant qui concerne les grecs de Marseille 1900-1950. Et nous vous remercions infiniment pour ce travail énorme que vous avez fait pour nous présenter cette belle intervention.
1: Merci à vous pour votre hospitalité. Yeah, ça...

0: maintenant, c'est avec choix que nous donnons la parole à Madame Joëlle Dallègre, maître de conférence à l'INALCO, rédactrice en chef des cahiers balkaniques, agrégée d'histoire, docteur en géographie, qui relate l'hellénisme bien vivace de la Camargue à Salins de Giraud, et nous la remercions.
1: Je dois dire d'abord que je dois mes connaissances sur les Salins de Giraud et ses Grecs au livre d'Annie Maëlys, Les Grecs de Camargue, et au film d'une heure qu'elle a fait il y a quelques années, Le peuple du sel, et que l'on peut trouver sur YouTube. Par ailleurs, j'ai effectivement participé à l'une de leurs fêtes grecques et c'était une expérience exceptionnelle. Salins de Giraud, c'est en fait un bout du monde. Ça se trouve à l'extrémité sud-est de la Camargue. C'est accessible par une petite départementale de 40 km depuis Arles ou par un bac qui passe le Rhône pour aller en direction de Port-Saint-Louis-du-Rhône et du golfe de Fos. Donc en fait, l'endroit est cerné à la fois par la mer, par le Rhône et par, je dirais, les marécages et les roseaux de la Camargue. Avant l'exploitation des salines, c'est-à-dire en fait il y a un peu plus d'un siècle et demi, c'était uniquement des marécages, des roseaux, des salicornes, des taureaux, des moustiques et quelques cabanes de gardiens. Et un endroit sans aucun habitant. Alors en 1855, un ingénieur a acheté des terrains, mais plusieurs milliers d'hectares, pour exploiter des marais salants. En 1877, le chimiste Alfred Rangot Péchinet, c'est celui qui est à l'origine de Péchinet, lui succède. En 1897, le Belge Solvay s'est aussi installé. Alors, il s'agit en fait de produire du sel, du chlorure de potassium et du brome. Les deux usines emploient et logent près d'elles leur main d'œuvre, c'est-à-dire en fait des Français qu'elles ont fait venir de l'Ardèche et surtout des migrants italiens. Puis en 1916 et 17, devant les besoins en main d'œuvre de l'industrie française, les navires de ravitaillement de l'armée d'Orient, au retour de Gallipoli et de Salonique, s'arrêtaient dans les îles du Dodécanèse italien à l'époque pour embaucher et apporter, recruter de la main-d'œuvre. Et ils ont ainsi embarqué des jeunes de Kalymnos et des îles voisines, car une maladie des éponges les privait à ce moment-là de leurs ressources essentielles. Ils ont aussi récupéré des jeunes Grecs d'Ionie qui échappaient au camp de travail forcé ottoman mais qui n'avaient pas d'emploi. Et ensuite, ils ont pu récupérer des Arméniens rescapés des massacres ou des Grecs expulsés de l'Asie mineure. Et finalement, ils ont pris de toutes les nationalités jusqu'à des Indochinois embarqués malgré eux. On a aussi fait venir des femmes, c'est-à-dire en fait des gamines sans dot que le père était content de caser et qui allaient les malheureuses vers un mari et un pays totalement inconnu. Et l'une d'elles a témoigné, devenue grand-mère, que la seule chose qu'elle avait demandé, c'était « est-ce qu'on mange là-bas ?» Pour les deux premières générations d'arrivants, le travail est dur. En extérieur, avec le soleil, le mistral, les moustiques, le sel qui brûle la peau, est entièrement manuel. Mais Péchinet est un exemple de paternalisme social. Il possède plus de 20 000 hectares, il paye mal, mais il loge ses ouvriers. Et il leur fournit une retraite, un médecin, une infirmière, une école, des magasins et même des distractions. Il y a un terrain de foot, un terrain de tennis, une salle de sport et il y aura ensuite, au début du XXe siècle, une salle de cinéma. Pour des gens qui, en fait, n'ont absolument pas les moyens de sortir des Salins de Giraud, et pour l'époque, c'est remarquable. Mais qui ne travaille pas perd son logement. Donc le retraité a une retraite, d'accord, mais il perd son logement. Donc dans chaque famille, un fils ou un gendre s'engage à l'usine pour que les parents puissent rester dans la maison où tout le monde vit ensemble. Et Péchinet ainsi s'assure une main d'œuvre dans une région où il n'y a pas d'habitants à recruter. Et ainsi se forme un solide noyau grec qui vit regroupé dans le même quartier, qui est coupé en fait du monde, qui est uni par les souvenirs, par la langue, par les coutumes, la cuisine, la religion, la musique, la danse. Ils ont en fait absorbé en partie les Arméniens qui étaient moins nombreux et avec qui parfois ils partageaient et la langue turque, et aussi en partie la cuisine et les coutumes. Et l'hellénisme, dans ces conditions, est resté fervent et a pu se maintenir sans aucune difficulté. La situation a évolué dans les années 1950. Péchinet donne à ce moment-là à la France la moitié de ses terres, et entre les deux quartiers des usines Solvay et Péchinet, le No Man's Land qui était jusque-là réservé aux taureaux et à une petite gare, est occupé progressivement par l'État. On crée une école publique, des bâtiments communaux et même par la suite des sortes de HLM. Les enfants de l'après-guerre ont connu au Salin Giraud, en version allégée, les Trente Glorieuses. Les premiers mariages avec des noms grecs se sont produits et certains sont devenus enseignants, ingénieurs, médecins et ont trouvé du travail à Arles, à Port-Saint-Louis-du-Rhône, à Port-de-Boux, à Marseille. Et maintenant, il y en a dans toute la France. Troisième étape, les années 90. C'est à ce moment-là le problème de l'industrie en France, pour le sel comme pour le reste. On trouve ailleurs dans le monde du sel moins cher que celui de Camargue. Et la production record des années 80 diminue progressivement. L'emploi aussi. Aujourd'hui, les usines sont fermées. Elles sont même démolies. Et les salines elles-mêmes sont abandonnées. La mer monte. Le Conservatoire du Littoral récupère d'ex-salines et rend ses espaces à la mer. Et donc, la population diminue très vite depuis 20 ans. Et l'hellénisme dans tout cela? Les deux premières générations ont créé sur place une sorte de petite Kalymnos, même si la pauvreté, la distance, la disparition de leur pays pour ceux qui venaient d'Asie mineure ont fait que personne ou presque ne retournait à Kalymnos. Mais à partir de la fin des années 80, les choses changent. Les troisième et quatrième générations ont construit une sorte de Kalymnos imaginé que peu à peu, ils vont découvrir par des voyages, les voyages qui maintenant sont annuels et réguliers pour ceux de la cinquième génération qui achètent des maisons de vacances. Il y a des cours de grec, de chant, de danse, tout ça organisé au Salin de Giraud et à côté à Port-Saint-Louis-du-Rhône. Et tous ceux qui sont dispersés maintenant à travers la Camargue et les Bouches-du-Rhône se regroupent lors des fêtes. Et Arles, dont la commune comprend les Salins de Giraud, c'est Arles a le territoire communal le plus grand de France, est jumelé avec Kalymnos. Les Grecs des Salins se disent à la fois Camarguais, Grecs et Français. Et apparemment, ça pose pas de problème. Ils n'ont pas oublié leurs origines, ils ont même appris tout un passé de l'hellénisme que leurs aïeuls ignoraient, et ils se disent souvent, quand ils vont en Grèce, plus grecs que les Grecs. En fait, ils fonctionnent comme les Grecs d'il y a 30 ou 40 ans. Maintenant, le problème, c'est effectivement, que vont devenir les Salins de Giraud? Vont-ils revenir au marécage ou vont-ils devenir une banlieue lointaine de Marseille? Et dans ce cas-là, les derniers habitants grecs, où vont-ils aller? Voilà. En tout cas, je vous conseille d'aller faire un tour, ça vaut la peine.
0: 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Merci de votre aimable attention à nos précieux invités, à nos annonceurs, en particulier Dictyo, Grèce sur scène et la diaspora grecque en France, et la radio arménienne. Nous sommes solidaires avec le peuple d'Arménie, du Haut-Karabakh et de la diaspora arménienne. La semaine prochaine, nous mettrons à l'honneur l'hellénisme hors de nos frontières, tel en Pologne et en Italie, avant la grande période estivale annuelle. Passez un excellent dimanche, une bonne semaine, au revoir. 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
1: Bonjour, vous suivez le journal de IBFM, merci de m'accueillir chez vous. La Cour constitutionnelle a entamé hier l'examen des requêtes des 7 forces politiques contestant les résultats des élections à l'Assemblée nationale. Un examen qui devrait se poursuivre sur plusieurs jours. La séance d'hier n'a pas examiné le fond, mais s'est limitée à des problèmes de procédure. 7 des 9 juges de la Cour constitutionnelle participaient à l'examen de ce recours contre le résultat des élections, car Vladimir Vartanian et Artak Zelanian ont un conflit d'intérêts manifeste qui les empêche de siéger, avait décidé la Cour. Le bloc Arménie, Ayastan, avait déposé une requête auprès de la Cour constitutionnelle afin de déclarer impossible également la participation de la juge Seta Safarian pour les mêmes raisons, mais cette requête avait été rejetée. En effet, en 2021, elle figurait sur une liste aux élections dont une des têtes de liste, Arman Babajanian, a également déposé un recours pour ce scrutin. Un autre avocat, Arman Obelian, qui est l'avocat du parti au pouvoir Contrat Civil, a demandé que l'affaire soit examinée par la formation plénière, c'est-à-dire avec les juges Vladimir Vartanian et Artak Zelanian. La Constitution garantit l'examen de l'affaire par la Cour constitutionnelle, laquelle compte 9 membres. La modification du nombre de membres prévu par la loi constitutionnelle, mais non par la Constitution, crée une situation où l'affaire est désormais examinée non pas par la Cour constitutionnelle, mais par une formation réduite de celle-ci, ce qui pose un problème quant au mécanisme de la prise de décision, a indiqué l'avocat Aram Orbelian dans sa défense, mais la demande a également été rejetée. Libarit Demeyan, représentante du parti L de l'Unité, a demandé la suspension de la séance, expliquant que son parti avait saisi le tribunal administratif et qu'il fallait donc attendre la conclusion de l'enquête administrative. Demande, là encore, rejetée. Aram Vartevanian, représentant de Arménie Forte, a également déclaré qu'il y avait un problème de légitimité concernant la composition de la Cour constitutionnelle, car jusqu'au moment, aucun d'entre eux n'a relevé l'impossibilité pour la juge Safarian de siéger pour juger un parti dont elle a défendu les couleurs lors des élections précédentes, non pas en tant qu'électeur ou militante, mais en tant que candidate sur cette liste. Le juge David Khatchatryan a démenti l'avocat d'Arménie Forte en lui confirmant son intention de discuter de la question de l'impossibilité pour la juge Safarian de siéger. Aram Vartevanian a alors soulevé la question de la présence même du juge Khatchatryan, rappelant que M. Khatchatryan est le frère de l'ancien président du comité anticorruption qui intervient en tant que tiers dans cette affaire. Cette circonstance constitue-t-elle un obstacle? Suscite-t-elle des inquiétudes du point de vue d'un observateur impartial? D'autant plus que son frère est candidat à la députation sur la liste du parti Contrat Civil et que, selon des informations non contestées du président du Conseil, il a présenté sa démission par SMS. La question de la légitimité de cette situation est-elle préoccupante? Laissons la haute cour se prononcer à nouveau, a indiqué Vartevanian dans sa requête. Le juge David Khatchatryan a répondu « J'ai demandé à Mme Safarian si elle avait mené des acquittés pour le parti en question » et elle a répondu par la négative « Sa parole me suffit ». Évoquant ses liens familiaux avec l'ancien chef du comité anticorruption Sassoon Khatchatryan, le juge David Khatchatryan a également rejeté les accusations. « Mon frère a été limogé par l'actuel Premier ministre de la République. Il semblerait alors que je serais de parti pris en ayant une attitude positive envers cette personne qui l'a limogé. Cela me paraît illogique. Je ne m'étendrai pas sur cette impossibilité », a-t-il indiqué, mettant de côté que depuis son éviction, son frère est désormais sur la liste de Contrat Civil. Le président de la Cour constitutionnelle, Arman Dilanian, a alors pris la parole et d'autorité a indiqué que ni le cas de la juge Safarian, ni celui du juge Khatchatryan ne seront examinés et qu'ils siégeront donc durant l'examen de ces 7 plaintes en annulation du scrutin, qui, si on additionne les voix des listes, correspond à près de 43% des bulletins de vote. La séance a ensuite été levée et les juges ont quitté le tribunal sous escorte policière car à l'extérieur plusieurs centaines de manifestants s'étaient rassemblés à l'appel des partis qui avaient déposé un recours et c'est sous les huées des manifestants que les juges sont partis. Les avocats des défenseurs ont pris la parole pour indiquer que c'était une première étape mais que le fond du dossier n'a pas encore été examiné. L'archevêque Michael Apajanian est totalement libre. La cour d'appel a cassé le jugement de première instance dans l'affaire du chef du diocèse du Chirac, mais a renvoyé l'affaire pour un nouveau procès. Pour rappel, l'archevêque avait été arrêté spectaculairement alors que la police avait dépêché des centaines de policiers à Echmiadzin pour l'arrêter en juin de l'année dernière pour des propos tenus dans deux interviews en 2020 après la guerre des 44 jours et en 2023 après le nettoyage ethnique de l'Arsar où il jugeait qu'après de tels événements, le premier ministre au pouvoir devait partir. Des propos qui avaient été jugés par le comité d'enquête comme une incitation au renversement illégal du pouvoir, en pleine lutte entre l'église arménienne et le premier ministre. Les policiers avaient finalement quitté Echmiadzin devant la colère de la foule, mais l'archevêque avait promis de se rendre à la police, ce qu'il a fait, et ensuite été arrêté et placé en prison, aux côtés de l'archevêque Bagrat. En octobre de l'année dernière, le tribunal de première instance avait reconnu l'archevêque Michael coupable d'appel public à la prise du pouvoir et l'a condamné à 2 ans de prison. Un autre tribunal avait commué cette peine en assignation à résidence. La cour d'appel a donc cassé ce jugement, mais pas sur le fond, mais sur la forme, reconnaissant un problème de compétence territoriale, car les propos de l'archevêque ayant été prononcés à Gyumri, c'est au tribunal régional de Gyumri qu'il aurait fallu le juger, et non pas à celui de Yerevan. En conséquence, même si le verdict est annulé, le juge d'appel a demandé que l'affaire soit rejugée par le tribunal régional de Chirac. L'avocat Arazorabian a qualifié la décision de la cour d'appel de courageuse, notant que le juge avait également rejeté l'aggravation de la peine de 2 ans à 2 ans et demi, comme le demandait l'accusation, car au-dessus de 2 ans, on ne peut accomplir sa peine en résidence surveillée, et que la demande de l'accusation visait donc clairement à renvoyer l'archevêque dans une cellule, comme une vengeance à son égard. D'ailleurs, le bureau du procureur général a immédiatement annoncé qu'elle entendait former un pourvoi en cassation contre la décision de la cour d'appel. Comme premier acte depuis sa libération, l'archevêque Michael s'est rendu dans un autre tribunal pour apporter son soutien à l'archevêque Bagrat, dont le procès se poursuit. L'archevêque Bagrat, qui sur le ton de la plaisanterie, a indiqué que l'archevêque Michael devait demander une double indemnité au tribunal, une pour l'avoir condamné injustement après 1 an de prison ou de résidence surveillée, et une deuxième pour l'avoir obligé à accomplir sa peine dans la même cellule que lui. 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Météo. La canicule se déplace lentement vers l'est, mais la vigilance rouge est maintenue tout le week-end. Il fera de 20 à 35 degrés à Paris pour le festival de demain à Alfortville, en présence de Simon Abkarian, où je vous retrouverai à 16h. De 23 à 38 degrés à Lyon, de 21 à 37 degrés à Valence, où vous nous écoutez sur Radio A, et de 24 à 32 degrés à Marseille, où vous nous écoutez sur la radio numérique terrestre. À Gyumri, où habite l'archevêque Michael, le ciel sera dégagé, mais il ne fera que de 8 à 22 degrés. Belle journée à tous.

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1: Bonjour, vous suivez le journal de IBFM, merci de m'accueillir chez vous. La Cour constitutionnelle a entamé hier l'examen des requêtes des 7 forces politiques contestant les résultats des élections à l'Assemblée nationale. Un examen qui devrait se poursuivre sur plusieurs jours. La séance d'hier n'a pas examiné le fond, mais s'est limitée à des problèmes de procédure. 7 des 9 juges de la Cour constitutionnelle participaient à l'examen de ce recours contre le résultat des élections, car Vladimir Vartanian et Ardak Zelanian ont un conflit d'intérêts manifeste qui les empêche de siéger, avait décidé la Cour. Le bloc Arménie, Ayastan, avait déposé une requête auprès de la Cour constitutionnelle afin de déclarer impossible également la participation de la juge Seta Safarian pour les mêmes raisons, mais cette requête avait été rejetée. En effet, en 2021, elle figurait sur une liste aux élections dont une des têtes de liste, Arman Babajanian, a également déposé un recours pour ce scrutin. Un autre avocat, Arman Obelian, qui est l'avocat du parti au pouvoir Contrat Civil, a demandé que l'affaire soit examinée par la formation plénière, c'est-à-dire avec les juges Vladimir Vartanian et Ardak Zelanian. La Constitution garantit l'examen de l'affaire par la Cour constitutionnelle, laquelle compte 9 membres, la modification du nombre de membres prévu par la loi constitutionnelle, mais non par la Constitution, crée une situation où l'affaire est désormais examinée non pas par la Cour constitutionnelle, mais par une formation réduite de celle-ci, ce qui pose un problème quant au mécanisme de la prise de décision, a indiqué l'avocat Aram Orbelian dans sa défense, mais la demande a également été rejetée. Libari Demeyan, représentante du parti L de l'Unité, a demandé la suspension de la séance, expliquant que son parti avait saisi le tribunal administratif et qu'il fallait donc attendre la conclusion de l'enquête administrative. Demande, là encore, rejetée. Aram Vartevanian, représentant de Arménie Forte, a également déclaré qu'il y avait un problème de légitimité concernant la composition de la Cour constitutionnelle, car jusqu'au moment, aucun d'entre eux n'a relevé l'impossibilité pour la juge Safarian de siéger pour juger un parti dont elle a défendu les couleurs lors des élections précédentes, non pas en tant qu'électeur ou militante, mais en tant que candidate sur cette liste. Le juge David Khatchaturian a démenti l'avocat d'Arménie Forte en lui confirmant son intention de discuter de la question de l'impossibilité pour la juge Safarian de siéger. Aram Vartevanian a alors soulevé la question de la présence même du juge Khatchaturian, rappelant que M. Khatchaturian est le frère de l'ancien président du comité anticorruption qui intervient en tant que tiers dans cette affaire. Cette circonstance constitue-t-elle un obstacle? Suscite-t-elle des inquiétudes du point de vue d'un observateur impartial? D'autant plus que son frère est candidat à la députation sur la liste du parti Contrat Civil et que, selon des informations non contestées du président du Conseil, il a présenté sa démission par SMS. La question de la légitimité de cette situation est-elle préoccupante? Laissons la Haute Cour se prononcer à nouveau, a indiqué Vartevanian dans sa requête. Le juge David Khatchaturian a répondu « J'ai demandé à Mme Safarian si elle avait mené des activités pour le parti en question » et elle a répondu par la négative « Sa parole me suffit ». Évoquant ses liens familiaux avec l'ancien chef du comité anticorruption Sassoon Khatchaturian, le juge David Khatchaturian a également rejeté les accusations. « Mon frère a été limogé par l'actuel Premier ministre de la République. Il semblerait alors que je serais de parti pris en ayant une attitude positive envers cette personne qui l'a limogé. Cela me paraît illogique. Je ne m'étendrai pas sur cette impossibilité », a-t-il indiqué, mettant de côté que depuis son éviction, son frère est désormais sur la liste de Contrat Civil. Le président de la Cour constitutionnelle, Arman Dilanian, a alors pris la parole et d'autorité a indiqué que ni le cas de la juge Safarian, ni celui du juge Khatchaturian ne seront examinés et qu'ils siégeront durant l'examen de ces 7 plaintes en annulation du scrutin, qui, si on additionne les voix des listes, correspond à près de 43% des bulletins de vote. La séance a ensuite été levée et les juges ont quitté le tribunal sous escorte policière car à l'extérieur plusieurs centaines de manifestants s'étaient rassemblés à l'appel des partis qui avaient déposé un recours et c'est sous les huées des manifestants que les juges sont partis. Les avocats des défenseurs ont pris la parole pour indiquer que c'était une première étape mais que le fond du dossier n'a pas encore été examiné. L'archevêque Michael Apajanian est totalement libre. La cour d'appel a cassé le jugement de première instance dans l'affaire du chef du diocèse du Chirac, mais a renvoyé l'affaire pour un nouveau procès. Pour rappel, l'archevêque avait été arrêté spectaculairement alors que la police avait dépêché des centaines de policiers à Echmiadzin pour l'arrêter en juin de l'année dernière pour des propos tenus dans deux interviews en 2020 après la guerre des 44 jours et en 2023 après le nettoyage ethnique de l'Arsar où il jugeait qu'après de tels événements, le premier ministre au pouvoir devait partir. Des propos qui avaient été jugés par le comité d'enquête comme une incitation au renversement illégal du pouvoir, en pleine lutte entre l'église arménienne et le premier ministre. Les policiers avaient finalement quitté Echmiadzin devant la colère de la foule, mais l'archevêque avait promis de se rendre à la police, ce qu'il a fait, et ensuite été arrêté et placé en prison, aux côtés de l'archevêque Bagrat. En octobre de l'année dernière, le tribunal de première instance avait reconnu l'archevêque Michael coupable d'appel public à la prise du pouvoir et l'a condamné à 2 ans de prison. Un autre tribunal avait commué cette peine en assignation à résidence. La cour d'appel a donc cassé ce jugement, mais pas sur le fond, mais sur la forme, reconnaissant un problème de compétence territoriale, car les propos de l'archevêque ayant été prononcés à Gyumri, c'est au tribunal régional de Gyumri qu'il aurait fallu le juger, et non pas à celui de Yerevan. En conséquence, même si le verdict est annulé, le juge d'appel a demandé que l'affaire soit rejugée par le tribunal régional de Chirac. L'avocat Arazorabian a qualifié la décision de la cour d'appel de courageuse, notant que le juge avait également rejeté l'aggravation de la peine de 2 ans à 2 ans et demi, comme le demandait l'accusation, car au-dessus de 2 ans, on ne peut accomplir sa peine en résidence surveillée, et que la demande de l'accusation visait donc clairement à renvoyer l'archevêque dans une cellule, comme une vengeance à son égard. D'ailleurs, le bureau du procureur général a immédiatement annoncé qu'elle entendait former un pourvoi en cassation contre la décision de la cour d'appel. Comme premier acte depuis sa libération, l'archevêque Michael s'est rendu dans un autre tribunal pour apporter son soutien à l'archevêque Bagrat, dont le procès se poursuit. L'archevêque Bagrat, qui sur le ton de la plaisanterie, a indiqué que l'archevêque Michael devait demander une double indemnité au tribunal, une pour l'avoir condamné injustement après 1 an de prison ou de résidence surveillée, et une deuxième pour l'avoir obligé à accomplir sa peine dans la même cellule que lui. 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Météo. La canicule se déplace lentement vers l'est, mais la vigilance rouge est maintenue tout le week-end. Il fera de 20 à 35 degrés à Paris pour le festival de demain à Alfortville, en présence de Simon Abkarian, où je vous retrouverai à 16h. De 23 à 38 degrés à Lyon, de 21 à 37 degrés à Valence, où vous nous écoutez sur Radio A, et de 24 à 32 degrés à Marseille, où vous nous écoutez sur la radio numérique terrestre. À Gyumri, où habite l'archevêque Michael, le ciel sera dégagé, mais il ne fera que de 8 à 22 degrés. Belle journée à tous!

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1: Bonjour, vous suivez le journal de IBFM, merci de m'accueillir chez vous. La Cour constitutionnelle a entamé hier l'examen des requêtes des 7 forces politiques contestant les résultats des élections à l'Assemblée nationale. Un examen qui devrait se poursuivre sur plusieurs jours. La séance d'hier n'a pas examiné le fond, mais s'est limitée à des problèmes de procédure. 7 des 9 juges de la Cour constitutionnelle participaient à l'examen de ce recours contre le résultat des élections, car Vladimir Vartanian et Artak Zelanian ont un conflit d'intérêts manifeste qui les empêche de siéger, avait décidé la Cour. Le bloc Arménie, Ayastan, avait déposé une requête auprès de la Cour constitutionnelle afin de déclarer impossible également la participation de la juge Seta Safarian pour les mêmes raisons, mais cette requête avait été rejetée. En effet, en 2021, elle figurait sur une liste aux élections dont une des têtes de liste, Arman Babajanian, a également déposé un recours pour ce scrutin. Un autre avocat, Arman Obelian, qui est l'avocat du parti au pouvoir Contrat Civil, a demandé que l'affaire soit examinée par la formation plénière, c'est-à-dire avec les juges Vladimir Vartanian et Artak Zelanian. La Constitution garantit l'examen de l'affaire par la Cour constitutionnelle, laquelle compte 9 membres. La modification du nombre de membres prévu par la loi constitutionnelle, mais non par la Constitution, crée une situation où l'affaire est désormais examinée non pas par la Cour constitutionnelle, mais par une formation réduite de celle-ci, ce qui pose un problème quant au mécanisme de la prise de décision, a indiqué l'avocat Aram Orbelian dans sa défense, mais la demande a également été rejetée. Libarit Demeyan, représentante du parti L de l'Unité, a demandé la suspension de la séance, expliquant que son parti avait saisi le tribunal administratif et qu'il fallait donc attendre la conclusion de l'enquête administrative. Demande, là encore, rejetée. Aram Vartevanian, représentant de Arménie Forte, a également déclaré qu'il y avait un problème de légitimité concernant la composition de la Cour constitutionnelle, car jusqu'au moment, aucun d'entre eux n'a relevé l'impossibilité pour la juge Safarian de siéger pour juger un parti dont elle a défendu les couleurs lors des élections précédentes, non pas en tant qu'électeur ou militante, mais en tant que candidate sur cette liste. Le juge David Khatchatryan a démenti l'avocat d'Arménie Forte en lui confirmant son intention de discuter de la question de l'impossibilité pour la juge Safarian de siéger. Aram Vartevanian a alors soulevé la question de la présence même du juge Khatchatryan, rappelant que M. Khatchatryan est le frère de l'ancien président du comité anticorruption qui intervient en tant que tiers dans cette affaire. Cette circonstance constitue-t-elle un obstacle? Suscite-t-elle des inquiétudes du point de vue d'un observateur impartial, d'autant plus que son frère est candidat à la députation sur la liste du parti Contrat Civil et que, selon des informations non contestées du président du Conseil, il a présenté sa démission par SMS. La question de la légitimité de cette situation est-elle préoccupante? Laissons la haute cour se prononcer à nouveau, a indiqué Vartevanian dans sa requête. Le juge David Khatchatryan a répondu « J'ai demandé à Mme Safarian si elle avait mené des acquittés pour le parti en question » et elle a répondu par la négative « Sa parole me suffit ». Évoquant ses liens familiaux avec l'ancien chef du comité anticorruption Sassoon Khatchatryan, le juge David Khatchatryan a également rejeté les accusations. « Mon frère a été limogé par l'actuel Premier ministre de la République. Il semblerait alors que je serais de parti pris en ayant une attitude positive envers cette personne qui l'a limogé. Cela me paraît illogique. Je ne m'étendrai pas sur cette impossibilité », a-t-il indiqué, mettant de côté que depuis son éviction, son frère est désormais sur la liste de Contrat Civil. Le président de la Cour constitutionnelle, Arman Dilanian, a alors pris la parole et d'autorité a indiqué que ni le cas de la juge Safarian, ni celui du juge Khatchatryan ne seront examinés et qu'ils siégeront durant l'examen de ces 7 plaintes en annulation du scrutin, qui, si on additionne les voix des listes, correspond à près de 43% des bulletins de vote. La séance a ensuite été levée et les juges ont quitté le tribunal sous escorte policière car à l'extérieur plusieurs centaines de manifestants s'étaient rassemblés à l'appel des partis qui avaient déposé un recours et c'est sous les huées des manifestants que les juges sont partis. Les avocats des défenseurs ont pris la parole pour indiquer que c'était une première étape mais que le fond du dossier n'a pas encore été examiné. L'archevêque Michael Apajanian est totalement libre. La cour d'appel a cassé le jugement de première instance dans l'affaire du chef du diocèse du Chirac, mais a renvoyé l'affaire pour un nouveau procès. Pour rappel, l'archevêque avait été arrêté spectaculairement alors que la police avait dépêché des centaines de policiers à Echmiadzin pour l'arrêter en juin de l'année dernière, pour des propos tenus dans deux interviews en 2020 après la guerre des 44 jours et en 2023 après le nettoyage éthique de l'Arsar, où il jugeait qu'après de tels événements, le premier ministre au pouvoir devait partir. Des propos qui avaient été jugés par le comité d'enquête comme une incitation au renversement illégal du pouvoir, en pleine lutte entre l'église arménienne et le premier ministre. Les policiers avaient finalement quitté Echmiadzin devant la colère de la foule, mais l'archevêque avait promis de se rendre à la police, ce qu'il a fait, et ensuite été arrêté et placé en prison, aux côtés de l'archevêque Bagrat. En octobre de l'année dernière, le tribunal de première instance avait reconnu l'archevêque Michael coupable d'appel public à la prise du pouvoir et l'a condamné à 2 ans de prison. Un autre tribunal avait commué cette peine en assignation à résidence. La cour d'appel a donc cassé ce jugement, mais pas sur le fond, mais sur la forme, reconnaissant un problème de compétence territoriale, car les propos de l'archevêque ayant été prononcés à Gyumri, c'est au tribunal régional de Gyumri qu'il aurait fallu le juger, et non pas à celui de Yerevan. En conséquence, même si le verdict est annulé, le juge d'appel a demandé que l'affaire soit rejugée par le tribunal régional de Chirac. L'avocat Arazorabian a qualifié la décision de la cour d'appel de courageuse, notant que le juge avait également rejeté l'aggravation de la peine de 2 ans à 2 ans et demi, comme le demandait l'accusation, car au-dessus de 2 ans, on ne peut accomplir sa peine en résidence surveillée, et que la demande de l'accusation visait donc clairement à renvoyer l'archevêque dans une cellule, comme une vengeance à son égard. D'ailleurs, le bureau du procureur général a immédiatement annoncé qu'elle entendait former un pourvoi en cassation contre la décision de la cour d'appel. Comme premier acte depuis sa libération, l'archevêque Michael s'est rendu dans un autre tribunal pour apporter son soutien à l'archevêque Bagrat, dont le procès se poursuit. L'archevêque Bagrat, qui sur le ton de la plaisanterie, a indiqué que l'archevêque Michael devait demander une double indemnité au tribunal, une pour l'avoir condamné injustement après 1 an de prison ou de résidence surveillée, et une deuxième pour l'avoir obligé à accomplir sa peine dans la même cellule que lui. 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Météo. La canicule se déplace lentement vers l'est, mais la vigilance rouge est maintenue tout le week-end. Il fera de 20 à 35 degrés à Paris pour le festival de demain à Alfortville, en présence de Simon Abkarian, où je vous retrouverai à 16h. De 23 à 38 degrés à Lyon, de 21 à 37 degrés à Valence, où vous nous écoutez sur Radio A, et de 24 à 32 degrés à Marseille, où vous nous écoutez sur la radio numérique terrestre. À Gyumri, où habite l'archevêque Michael, le ciel sera dégagé, mais il ne fera que de 8 à 22 degrés. Belle journée à tous!

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